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2: Bonjour et bienvenue dans cette nouvelle émission des lettres et racines hébraïques. Nous allons revisiter aujourd'hui des lieux mythiques de Terre Sainte, des lieux où des événements importants se sont déroulés dans l'histoire du peuple hébreu. Nous allons voir pour cela Beersheba, puis ensuite le Sinaï, c'est-à-dire le mont Horeb. Regardons Beersheba. Beersheba en hébreu, c'est Ber, qui veut dire le puits, et Sheva, qui a le sens de serment, ou encore qui a le sens du chiffre 7. Le chiffre 7, Sheva. Ainsi, Beersheba signifie bibliquement le puits du serment, ou encore le puits du chiffre 7, le puits du 7. Ce nom est donné pour symboliser l'alliance d'Abraham avec Abimélec, une alliance que fit le patriarche en offrant 7 brebis pour traiter l'alliance. Les serviteurs d'Abimélec s'étaient appropriés le puits d'Abraham qui offrit les brebis pour mettre fin à la querelle. On retrouve ce passage dans Genèse chapitre 21, versets 31 à 33. Voilà un petit peu l'historique de ce puits. Beersheba se situe dans une région aride, puisque c'est dans le désert du Négev, au sud du pays de Canaan, entre la côte méditerranéenne et la rive sud de la mer Morte. Comme c'est une région sèche, les récits bibliques ayant Beersheba pour cadre souligne l'importance des puits et du droit de puiser de l'eau. Près de la ville passaient des routes caravanières qui descendaient vers le sud en traversant le désert. Comme on peut l'imaginer, les voyageurs qui y passaient s'y arrêtaient et avaient besoin d'eau, pour eux et pour leurs bêtes. Cette eau ne jaillissait pas du sol comme dans la région nord d'Israël, une région plus verdoyante, comme à Dan, par exemple. Là, il fallait tirer l'eau du puits. D'ailleurs, le mot hébreu « ber », qui signifie « le puits », désigne aussi une fosse ou un trou creusé pour tirer de l'eau dans une nappe souterraine. Si nous regardons l'étymologie donc des mots, le puits, la fosse, la source se dit ber. C'est un bet, un aleph et un resh. Regardons la symbolique à partir des lettres. Bet, aleph, resh nous parle donc de la source, du puits. Prononcer bar, ce sont les mêmes lettres, mais vocalisées différemment. Bar, bet, aleph, resh, toujours. Cela signifie expliquer, graver, devenir clair. Effectivement, bet, aleph, resh peut se lire par bet, c'est-à-dire dent, puisque bet, la lettre bet, est en grammaire hébraïque une préposition qui veut dire « dans », le fait de contenir « dans ». Donc « bet aleph resh », c'est « dans aleph resh » la lumière. Le puits peut se lire ainsi « dans la lumière ». Rappelons que la source correspond aussi à l'œil. La lettre « aïn » signifie « le pictogramme primitif est un œil », mais aussi la source. C'est le même sens, l'œil et la source, c'est-à-dire l'ouverture vers la lumière. Ensuite, il y a le nom de ce puits, Sheva. Sheva nous parle du serment. Le serment, effectivement, se dit Shivea. C'est un shin, un bet, un hayin et un he. Et on retrouve ici tout le sens de l'alliance que fait Abraham avec Abimélec. Il fit une alliance et donc il y eut un serment. Sheva, qui veut dire donc, qui est la racine du serment, du mot serment, signifie aussi le nombre 7, Shiva, le nombre 7. Prononcé Sava, ce sont les mêmes lettres, puisque le shin peut se prononcer se, eh bien, cela veut dire satiété, abondance. Le 7 a une importance très forte dans la révélation biblique, puisqu'il est en rapport avec le Shabbat, le septième jour. Il y a tout un sens derrière le chiffre 7, chiffre de l'abondance, de la satiété, de l'accomplissement. Le 7 nous parle aussi d'un retournement, shuv, un retournement, shuv, vers le haïn, c'est-à-dire la source de l'être, la source des profondeurs. Je rappelle que le haïn, la lettre haïn, le pictogramme est un œil qui symbolise aussi la source. Dans le nom de Jésus, Yeshua, qui veut dire le salut, on peut le lire par yesh, c'est-à-dire yesh, il y a là, il y a quoi? Il y a la source, le haïn. L'homme est appelé à se tourner vers Dieu, source de la vie. Le 7 nous parle d'un arrêt aussi. Le jour du Shabbat, le jour du repos en Dieu. Dans le désert, ce puits était un lieu de satiété, un lieu d'arrêt et de repos pour ceux qui traversaient le désert, ce désert aride du Négev. Symboliquement, on peut voir que la soif décrit un désir spirituel ardent, un désir de Dieu qui lui seul peut étancher notre soif. Dieu est alors une source d'eau vive.

0: À présent, faisons l'étude de Horeb et du Sinaï. Nous allons pour cela faire un rappel sur le patriarche, le prophète de Dieu Moïse. Moïse, qui, comme les enfants hébreux, devait connaître la mort à sa naissance, avec le décret de Pharaon, qui ordonnait de tuer les enfants mâles des Hébreux, eh bien, Moïse sera protégé, puis recueilli miraculeusement par la fille de Pharaon. Moïse se dit en hébreu Moshe, c'est un mème, un shin et un hé, et cela signifie celui qui est tiré hors de l'eau. Plus précisément, le mème et le shin, et la racine qui nous dit celui qui est tiré hors d'eux. Pour Moïse, on l'appellera Moshé, c'est-à-dire tiré hors d'eux, parce qu'il a été tiré hors de l'eau. Mais son nom est prophétique, annonçant qu'il sera, plus tard, celui qui sortira son peuple, c'est-à-dire le peuple hébreu, hors du pays de l'esclavage, hors du pays d'Égypte. Les mêmes lettres de Moshé donnent Hachem, c'est-à-dire le nom. Hachem est l'anagramme de Moshé. Or, Hachem, qui signifie le nom, est justement le nom que l'on donne au Dieu unique, puisque les Hébreux ne prononçaient pas le nom de Dieu, ils disaient Hachem pour parler de Dieu unique. Moïse est ainsi un prophète qui est une image, un prototype du Messie. Moïse grandira dans la cour de Pharaon et recevra une instruction de haut rang. Devenu grand, il fuira à l'Égypte suite à un incident, car pour protéger un Hébreu, il va tuer un Égyptien qui maltraitait justement les esclaves. Et en exil dans le désert du Sinaï, il recevra l'appel du Créateur à Horeb, l'appelant à retourner en Égypte pour demander à Pharaon de laisser partir le peuple hébreu. Regardons la situation géographique du mont Horeb, la montagne où Dieu va se révéler à Moïse, appelée le mont Moïse chez les Égyptiens contemporains. Ce lieu est situé sur la péninsule du Sinaï. On parle de Horeb comme du Sinaï pour la même montagne. Le texte parle de la montagne divine d'Horeb. Ahar ha-Elohim Horeva. La montagne se dit Ahar en hébreu. C'est un hé et un resh. Faisons une approche rapide de la montagne qui nous intéresse. La symbolique est très intéressante, effectivement. La montagne en hébreu, c'est un hé et un resh, que l'on peut lire par principe resh du souffle, le hé. C'est-à-dire un lieu d'élévation. Quand nous montons à la montagne, nous nous élevons. Il y a une image de l'élévation spirituelle où on retrouve le souffle. Le pictogramme primitif de la lettre E, c'est une tête avec les bras élevés au ciel. Image du souffle que l'on recherche. On lève les bras au ciel. Et la tête et les bras, eh bien, vont se retrouver quelque part dans la lettre latine E, avec la tête et les bras qui auront pivoté de 90 degrés. Donc c'était une petite approche d'explication de la montagne que l'on trouve souvent dans la Bible et qui est toujours en rapport avec l'élévation spirituelle. Là, il s'agit du mont Horeb. Horeva. La racine ret, resh, bet de Horeb nous parle de sécheresse, de lieu aride, mais aussi de glaive tranchant, car l'épée, prononcée rerev, est la même racine. Dans le ret, resh, bet, il y a la barrière, ret, et la racine rav, qui nous parle de multitude, mais aussi de chef, de principe, de maître, rave. On parle du rabbin, le rave. C'est la même racine. Donc, dans ce lieu, Dieu va se révéler, et il va se révéler dans un premier temps au travers du buisson ardent. Dans Exode 3, versets 1 et 2, il est écrit que Moïse, qui faisait paître le troupeau de Jéthro, son beau-père, sacrificateur de Madian, et qu'il mena le troupeau, justement, à la montagne du Dieu, à Horeb. L'ange de l'Éternel lui apparut dans une flamme de feu au milieu d'un buisson. Moïse regarda, et voici le buisson était tout en feu, et le buisson ne se consumait point. La révélation du Dieu Tout-Puissant se fait au travers du buisson ardent, Sinaï, qui est la même racine que Sinaï, le Sinaï. C'est amusant. Au Sinaï, Dieu se révèle au travers du buisson ardent, Sinaï, qui a la même racine que Sinaï. Donc c'est un lieu de la révélation qui sera un lieu de la révélation de la parole de Dieu plus tard aussi, quand Moïse recevra les 10 commandements, les 10 paroles. La parole de Dieu est donc comme un feu que traduit ce buisson ardent Sinaï, même racine que Sinaï. Le mont Horeb se situe donc dans le désert, Midbar. Le désert en hébreu se dit Midbar. Midbar, le désert, c'est un même, un dalet, un bet et un resh. On peut le lire par la matrice même de la parole dalet bet resh. Ainsi, le désert peut se traduire par la matrice de la parole. Dieu nous parle dans le désert, lieu du silence, et c'est justement là que l'on peut entendre la voix de Dieu. Le désert est un lieu de solitude, loin de tout secours humain, d'absence de bruit, de végétation. Il y a l'aridité et l'absence de l'eau. Dieu nous attire dans le désert pour nous apprendre à dépendre de lui. C'est un combat difficile, mais d'où l'on peut sortir vainqueur, car Dieu va pourvoir, se révéler et nous parler. Dieu parle dans le désert et va se révéler dans le mont Sinaï, le mont Horeb. C'est au pied du mont Sinaï que va se situer la révélation. Il y a d'un côté le désert de Sin, même racine que Sinaï, qui se situe entre la mer Rouge et en direction de Riphidim, et le mont Horeb, lui, se situe plus à l'est. Un grand événement historique se prépare, cette fameuse montagne du Sinaï appelée Horeb. Ce sera la révélation du Dieu unique par sa parole aux yeux du monde entier. Le peuple campe au pied de la montagne, prêt à recevoir un don inimaginable, un peuple uni autour de la Torah. Il est écrit, le troisième mois après leur sortie du pays d'Égypte, les enfants d'Israël arrivèrent ce jour-là au désert du Sinaï. Israël campa, là, vis-à-vis de la montagne. Comme nous avons vu précédemment, Horeb peut se traduire par sécheresse, lieu de désolation, mais aussi glaive tranchant, la racine ret, resh, bet. Dans cette racine ret, resh, bet, il y a la barrière, comme nous avons précisé tout à l'heure, le ret, et la racine rave qui nous parle de chef, de multitude, de maître et même de prince. Voilà l'interprétation. La loi, parole de Dieu, est comme une épée, donnée dans un lieu de sécheresse, de désolation, de désert. Le désert est quelque part le lieu de la parole, Midbar, loin du bruit extérieur, et c'est là que Dieu va parler. Cette loi qui va être donnée sera telle une épée, révélant la vérité, lumière dans un monde obscur, un monde en exil. La loi dirige, enseigne. En cela, elle est comme un chef, comme un prince, comme un maître. De nombreuses barrières font obstacle à son observance, mais l'épée a la capacité à détruire les barrières. Voilà. L'émission est terminée. Que le Seigneur vous bénisse et à bientôt.
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3: Aujourd'hui, les enfants vont nous parler de leurs animaux de compagnie. Quand on est petit, on a souvent envie d'avoir une petite boule de poil à câliner à la maison, un animal avec lequel s'amuser, dont on peut prendre soin et qui nous donne tout son amour en retour. Alors, est-ce que les petits bouts de choux sont bien lotis en matière d'animaux de compagnie? Nous écoutons ça.
2: Moi, j'ai un cheval avec... il a fait un poulain il y a quelques semaines.
4: J'ai un chien, un poisson et un lapin.
5: Moi, j'aurai bientôt un chien et bientôt un lapin. Le lapin, ça va être Chanel et le chien, Sésame.
6: Moi, j'ai un chat qui est chez mon pépé et il s'appelle Toutou.
7: Bah, moi, j'ai un chien traîneau qui s'appelle Max et chez ma mamie, j'ai un chat qui s'appelle Isis.
8: Moi, j'ai un poisson qui s'appelle Cléo.
9: Moi, j'ai un poisson qui s'appelle Astérix.
10: J'ai un poisson qui s'appelle Ketchup.
3: Du cheval au poisson, toutes les compagnies sont bonnes pour nos petits bouts de choux. Bon, il faut que je vous laisse, moi, je dois aller nourrir Mayonnaise. C'est mon poisson lave-vitre et il est très pointilleux sur les horaires.
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Saint-Esprit, ta présence est en ce lieu. Je veux tout simplement donner l'occasion à quelqu'un de se reconnecter avec Dieu, de se reconnecter avec Jésus.

Sachant des générations. Hello, c'est Marjoando sur FM Évangile 66. Bienvenue à Un chant des générations, l'émission qui te parle de la chanson chantée de génération en génération. Dans cette émission, je présente un cantique chanté par nos prédécesseurs et repris par des artistes avec un nouvel arrangement pour partager le patrimoine musical. Aujourd'hui, pour toi, j'ai sélectionné le cantique « À toi la gloire, ô ressuscité » et j'ai choisi la version de Charles Allaout.

ou ressuscité a été écrit par le pasteur Edmond Louis Battery, né en 1854 en Suisse. L'histoire nous apprend qu'il a perdu sa première épouse en 1884. Ce décès lui inspire ses paroles de consolation par la victoire du Christ ressuscité.

il est important d'indiquer que la mélodie initiale du cantique « À toi la gloire » est empruntée au compositeur germano-britannique Handel, 1685-1759.

Revenons à Charles Alaou qui nous propose cette version de « À toi la gloire ou ressuscité ». Charles Alaou est un artiste chrétien né en 1980. Il est ivoirien avec des origines nigérianes.

Charles Alao démarre la musique à l'âge de 9 ans avec le groupe musical familial fondé par son père qui est pasteur. Il intègre au fil du temps d'autres groupes musicaux en tant que chanteur.

Sous l'impulsion de son frère aîné Timothée, les deux frères Timothée et Charles Alao fondent le groupe Shekinah en 1999, un groupe de gospel avec une renommée mondiale. Ce groupe est composé de 7 chantres ainsi que des musiciens.

Dans ce groupe Shekinah, Charles Alaou est lead vocal. Il occupe les responsabilités d'arrangeur principal, de chef d'orchestre, de directeur artistique et de porte-parole du groupe. Il valorise ainsi ses années d'études passées à l'école de musique INSAC

0: On y va tout le monde.
1: Le groupe Shekina, fondé par Timothée et Charles Alao, compte 5 albums et plusieurs distinctions à son actif, dont meilleur groupe gospel d'Afrique 2004 au Kora Awards en Afrique du Sud. En 2019, le groupe Shekina a fêté ses 20 ans de carrière. À cette occasion, Charles Alao s'est engagé à poursuivre son ministère de chantre en solo en Europe. Il multiplie les prestations en communauté, mais aussi lors de nombreux concerts. Charles Alao compte 5 singles à son actif, dont « À toi la gloire » sorti en 2014. « À toi la gloire » ou « Ressuscité », c'est comme, qui dirait, l'hymne de Pâques. C'est le cantique chanté de génération en génération. C'était un chant des générations sur FM Évangile 66 avec Marjo Ando.

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Merci d'être avec nous. Une minute, s'il vous plaît. Les fours à pain, les anciens fours à pain, pas ceux qui sont alimentés électriquement, vous savez, ceux qui étaient pris avec des pierres qui gardaient la chaleur, ces pierres en mollasse. Une fois le four chaud et débarrassé des braises, on y mettait à cuire d'abord les grandes tartes aux fruits, les gâteaux aux pruneaux ou aux pommes, puis le pain et enfin les gâteaux levés. Après quoi, le four généreux gardait encore beaucoup de chaleur, moins vive, bien sûr, mais longue comme celle d'une nuit d'été après un jour brûlant. Vous savez, cette chaleur qui reste dans la pierre, elle est précieuse. On ne la laisserait pas perdre cette chaleur-là. Même, on la vendait parfois pour sécher les fruits, par exemple. C'était ce qui se passait dans le village où j'étais. On appelait ça le chaud du four. Le chaud du four. Avec le premier jour de ce mois, qui va nous annoncer que dans quelques semaines, c'est Noël. Vous savez, on appelle ça l'Avent. L'Avent. Avant Noël. Eh bien, dans les premiers jours de l'Avent, on commencera bientôt une nouvelle année de salut. Durant celle qui s'achève, Dieu a déjà jeté dans nos vies ses soleils, car à Noël, quand Jésus est né, c'est un soleil levant qui est né, avec sa chaleur, avec son espoir et avec sa guérison. Car il est écrit, dans les rayons du soleil levant, il y a la guérison. Alors, c'est encore plus chaud qu'une pierre chauffée par le soleil. À demain. Ping, ping,

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0: Mardi 16 juin. Par la foi, Abraham étant appelé, obéit pour s'en aller au lieu qu'il devait recevoir en héritage. Et il s'en alla, sans savoir où il allait. Épître aux Hébreux, chapitre 11, verset 8.
1: L'incertitude confiante. Deuxième épisode, suite et fin. Nous avons vu hier que l'incertitude fait partie intégrante de notre condition humaine. L'exemple d'Abraham nous montre comment la confiance en Dieu, pour un croyant, peut être un repère dans la plus grande incertitude. Dieu appelle Abraham à tout quitter pour partir vers un pays inconnu. Entreprendre ce voyage, c'est abandonner sa sécurité, sa famille et ses repères. Abraham ignore même sa destination. Pourtant, il fait confiance à Dieu et se met en route. Sa seule certitude, c'est sa foi dans les promesses que Dieu lui a faites. Dieu nous appelle à abandonner à notre tour nos sécurités illusoires, pour nous mettre en route sur le chemin qu'il nous montrera. Il transforme notre vie en une aventure nouvelle, sur des routes qui nous sont inconnues, mais qu'il a, lui, préparées d'avance. Nos seules certitudes, ce sont les paroles de Dieu rapportées dans la Bible. « Ne crains pas, car je suis avec toi. » Ésaïe, chapitre 41, verset 10. « Toutes choses travaillent ensemble pour le bien de ceux qui aiment Dieu. » Épître aux Romains, chapitre 8, verset 28. « Dieu est amour. » Première épître de Jean, chapitre 4, verset 8. Cette incertitude confiante donne aux croyants la liberté. En dehors de notre foi en Dieu, comme Père qui nous aime et qui désire notre bien, il n'y a pas de certitude durable. Accepter sa fragilité, accepter de ne pas savoir de quoi demain sera fait, et le faire avec confiance et avec joie, voilà la vie à laquelle Dieu nous appelle. C'est la lucidité de la foi qui fait de nous des personnes libres et disponibles pour Dieu et pour les autres.
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0: L'Éternel te gardera de tout mal. 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
1: Psaume 143. Psaume de David. Éternel, écoute ma prière. Prête l'oreille à mes supplications. Exauce-moi dans ta fidélité, dans ta justice. N'entre pas en jugement avec ton serviteur, car aucun vivant n'est juste devant toi. L'ennemi poursuit mon âme, il foule à terre ma vie, il me fait habiter dans les ténèbres, comme ceux qui sont morts depuis longtemps. Mon esprit est abattu au-dedans de moi, mon cœur est troublé dans mon sein. Je me souviens des jours d'autrefois, je médite sur toutes tes œuvres, je réfléchis sur l'ouvrage de tes mains. J'étends mes mains vers toi. Mon âme soupire après toi, comme une terre desséchée. Pause. Hâte-toi de m'exaucer, ô Éternel. Mon esprit se consume. Ne me cache pas ta face. Je serai semblable à ceux qui descendent dans la fosse. Fais-moi dès le matin entendre ta bonté, car je me confie en toi. Fais-moi connaître le chemin où je dois marcher, car j'élève à toi mon âme. Délivre-moi de mes ennemis, ô Éternel. Auprès de toi je cherche un refuge. Enseigne-moi à faire ta volonté, car tu es mon Dieu. Que ton bon esprit me conduise sur la voie droite. À cause de ton nom, Éternel, rends-moi la vie. Dans ta justice, retire mon âme de la détresse. Dans ta bonté, anéantis mes ennemis et fais périr tous les oppresseurs de mon âme, car je suis ton serviteur.
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0: Voici sa parole pour aujourd'hui.
1: Mardi 16 juin. Avez-vous besoin de la compassion de notre Dieu ? L'Éternel a compassion de ceux qui le craignent, car il sait de quoi nous sommes formés. Il se souvient que nous sommes poussière. Psaume chapitre 103, versets 13 et 14. Dans le feu de l'action, on peut dire des choses qui dépassent nos pensées ou, sous l'influence de quelqu'un que nous respectons, agir contre tout bon sens. Ensuite viennent le remords, la culpabilité, l'anxiété et même la peur. Que faire ? Jacob, en Genèse chapitre 31 à 33, a peur de subir les conséquences de ses paroles et de ses actes. Il est au bout de ses ressources humaines et n'arrive pas à imaginer une issue favorable pour lui et sa famille. Il prie dans le chapitre 32, versets 9 à 13. C'est toujours ce que nous devons faire, mais souvent, c'est la dernière chose que l'on veut faire. Parfois, nous avons peur de ce que Dieu va nous dire, ou nous croyons que l'on mérite ce qui nous arrive. Jacob se rend compte qu'il ne peut pas tromper Dieu. Il ne peut pas obtenir la bénédiction de Dieu dans la tromperie. Ses mensonges ne sont pas cachés aux yeux de Dieu. Dieu est patient et pédagogue. Alors en vieillissant, Jacob a compris des choses. Ne restez pas accablé par les conséquences de vos erreurs. N'ayez pas peur. Repentez-vous. Humiliez-vous devant Dieu. Et puis ne lâchez pas le Seigneur avant de recevoir la bénédiction. Jacob a lutté toute la nuit et il n'en est pas sorti indemne. Mais il a eu la bénédiction. Pierre nous rappelle en 1 Pierre chapitre 5, versets 5 à 7, « Dans vos rapports mutuels, revêtez-vous d'humilité, car Dieu résiste aux orgueilleux, mais il fait grâce aux humbles. Humiliez-vous donc sous la puissante main de Dieu, afin qu'il vous élève au temps convenable. Et déchargez-vous sur lui de tous vos soucis, car lui-même prend soin de vous. C'est une foi dépouillée de notre orgueil, dans l'humilité, même si on a subi des injustices, que le Seigneur peut nous relever et prendre soin de nous. » Jacob se prosterna en terre 7 fois, jusqu'à ce qu'il fût près de son frère. Ésaü courut à sa rencontre. Il l'embrassa, se jeta à son cou et le baisa, et ils pleurèrent. Genèse 33, versets 3 et 4. Pendant que nous sommes à genoux, le Seigneur travaille le cœur des autres.
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1: Dieu est toujours à l'œuvre. Enfin, frère, vous avez appris de nous comment vous devez vous conduire pour plaire à Dieu et vous vous conduisez déjà ainsi. Mais nous vous le demandons et nous vous invitons à cause de votre union avec le Seigneur Jésus. Faites toujours plus de progrès dans ce domaine. 1 Thessaloniciens 4, verset 1. Dans 1 Thessaloniciens 2, verset 13, Paul écrit « En recevant la parole que nous vous avons annoncée, vous ne l'avez pas accueillie comme une parole purement humaine, mais comme ce qu'elle est réellement, c'est-à-dire la parole de Dieu qui agit avec efficacité en vous qui croyez. » La Bible déclare que la parole de Dieu est agissante en ceux qui croient. Aussi, quoi que cette journée vous réserve, croyez que Dieu œuvre en votre faveur.
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0: Bienvenue au starter du jour pour bien démarrer sa journée. Aujourd'hui, Dieu travaille sur toi dans le silence. Regardez, l'histoire de Jésus, c'est une histoire qui est extraordinaire. C'est Jésus, on est bien d'accord. Mais la chose qui est interpellante, c'est qu'il y a eu 30 ans de silence avant le début de son ministère public. Et le ministère de Jésus n'a duré que 3 ans. Et quels 3 ans ! Ça a été extraordinaire tout ce qu'il a fait et accompli. La Bible nous dit que le monde entier ne pourrait pas contenir toutes les œuvres que Jésus a pu accomplir durant ces 3 ans. Mais ça a commencé avec 30 ans de silence. Pendant 30 ans, Dieu, le Père, a travaillé avec son Fils vraiment pour que le jour J, il puisse y avoir un impact considérable. Et lorsque nous considérons, lorsque nous regardons à la parole de Dieu, on voit que ce que le Père a fait avec Jésus, il l'a fait également avec Joseph. Combien d'années Joseph a passé dans le silence avant d'être projeté premier ministre du pays d'Égypte? Combien d'années Pierre est resté dans le silence avant que Jésus lui dise « Toi, suis-moi ». Combien d'années l'apôtre Paul, alors que Dieu avait dit « Voici un instrument qui va porter mon nom devant les nations », il s'est passé quasiment une quinzaine d'années avant, littéralement, que Dieu l'appelle, le Saint-Esprit l'appelle, « Mettez-moi à part, seul de Tarse, pour l'œuvre à laquelle je l'ai appelé ». Et il y a pléthore d'histoires dans la parole de Dieu où nous voyons que Dieu travaille sur nos vies dans le silence. Il nous prépare tels des couteaux bien aiguisés pour que la lame soit fine, pour que nous soyons le plus efficace, le plus tranchant possible dans nos vies. Alors, nos vies, c'est finalement comme une sculpture. Imaginez un bloc de granit, un bloc de pierre, et il y a le sculpteur qui est là, et ça prend du temps avant de faire émerger la sculpture qu'il désire, que ce soit un lion, que ce soit un personnage, un homme, une femme, peu importe, ça prend du temps. Et dans le silence, alors que personne ne voit, un jour, ça sera exposé, un jour, il y aura la lumière. Mais avant que ce jour arrive, dans le silence, dans l'atelier, personne ne voit. Il y a des coups de marteau, il y a du ciseau qui est là, c'est finement fait et chaque détail compte parce que notre Dieu veut nous amener à être prêts pour le jour J afin que nous soyons des instruments puissants et utiles entre ses mains pour toucher, que ce soit des nations ou tout simplement toucher nos enfants, notre voisinage et que nous soyons des hommes et des femmes qui ressemblent à Jésus. Alors oui, Jésus a vécu 30 ans de silence avant de faire ce qu'il a fait. Vivons dans le silence parfois, même si ça peut nous frustrer, mais vivons ce que Dieu a prévu dans nos vies, parce que dans le silence, il nous prépare. Que Dieu vous bénisse, mes amis. Si ce message vous a encouragé, pensez à le liker, partager, commenter, et puis pensez à vous abonner si ce n'est pas encore fait. Soyez bénis, à bientôt, bye bye.
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Je lève mes yeux vers les montagnes. 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

0: 365, une année de dévotion de Yannis Gauthier. Remportez la course. Ne savez-vous pas que ceux qui courent dans le stade courent tous, mais qu'un seul remporte le prix ? Courez de manière à le remporter. 1 Corinthiens, chapitre 9, verset 24. La vie est une course qui est folle et passionnante, dans laquelle nous sommes engagés pour gagner. Vous l'aurez constaté, le parcours n'est pas de tout repos, car notre route est jalonnée d'obstacles. Certains sont de vrais accélérateurs et décuplent notre vitesse de pointe, et d'autres nous freinent et nous éjectent en dehors de la piste pour nous faire abandonner. Dans quel type de course êtes-vous aujourd'hui ? Un marathon, long et usant ? Un 100 mètres qui vous demande beaucoup d'énergie ? Un 400 mètres et où tout est mis en œuvre pour vous ralentir ? En vérité, quelle que soit l'intensité de votre course actuelle, ce qui importe, c'est votre volonté d'arriver au bout. Pour ce faire, rien de mieux que de visualiser votre parcours avec l'œil de la foi. Vous ne pouvez pas perdre, vous êtes créé pour être vainqueur. L'Éternel fera de toi la tête et non la queue. Tu seras toujours en haut et tu ne seras jamais en bas. Deutéronome chapitre 28 verset 13. Alors même si les forces vous manquent, n'abandonnez pas. Relevez la tête, la course se poursuit et la victoire se profile déjà car Dieu l'a programmée pour vous. Et rappelez-vous aujourd'hui qu'aucun obstacle n'est infranchissable. Une année de dévotion de Yannis Gauthier, paru aux éditions Gospel Action Production.
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Bonjour à tous et bonjour à toutes, Sylvie, pour être avec vous ce matin sur la radio de la vie. Et ce sont des messages de vie que nous voulons vous apporter sur Radio Évangile 66 avec des rendez-vous tout spéciaux. À 8h20, nous retrouvons Delphine qui va nous expliquer combien il est important d'être vrai. 8h45, nous retrouverons Christine Raymond pour son podcast Réflexion faite. Elle reçoit encore une fois Françoise Lecor qui va nous parler de notre identité âme, corps, esprit. À 9h, Sandra Duby abordera le thème de la vulgarité. À 9h30, laissez-vous encourager par le pasteur Atoms Bouma qui a un message qui s'appelle aujourd'hui « Prends courage, le monde a été vaincu ». 10h15, votre rendez-vous avec Flash sur la Bible. 11h, votre point information locale. Et 11h30, votre parcours biblique chemin de vie où nous continuons à étudier dans l'épître de Paul aux Galates.

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1: Il m'aime quand même. On se sent si vulnérable quand on parle de nos problèmes. Comme si on se retrouvait toute nue devant une salle comble. Tu as déjà dû faire ce cauchemar, non ? Bref, on peut avoir super honte. Mais paradoxalement, on se sent libre. Bizarre, hein ? J'en ai fait l'expérience quand mon chef de chorale m'a téléphoné à l'hôpital, alors que je venais d'y entrer par rapport à mes troubles alimentaires. Lui, devant qui j'avais toujours été bonne élève, confiante, il me voyait maintenant avec mes faiblesses, mes fragilités, mes complexes. C'est gênant, je n'ai pas su quoi lui dire au téléphone. D'un autre côté, j'étais rassurée qu'il sache. J'ai remarqué que je n'avais pas forcément baissé dans son estime. Il m'a carrément appelée pour prendre des nouvelles. C'était touchant quelque part. En fait, aux yeux de ceux à qui j'ai confié mes problèmes, je crois que j'étais toujours la même. Mais avec cette fragilité en plus, l'alimentation, le poids. J'ai fini par comprendre que mes kilos en plus ou en moins et l'image que j'avais de moi-même ne changeaient rien à l'affection et à l'amour que l'on me portait. Quand je confiais mes soucis, je me sentais vulnérable et honteuse, mais je me sentais aussi soutenue. Et j'ai compris bien plus tard que les gens n'allaient pas m'aimer plus si j'étais plus maigre. Pareil pour toi, quels que soient tes problèmes, les gens t'aiment pour qui tu es au fond. Tu peux leur parler. On a tous nos faiblesses, mais on est tous uniques et dignes d'être aimés.
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Amen. Pas d'autre nom que le nom de notre Seigneur Jésus qui nous a sauvés sur la croix du calvaire. Et oui, il a pris notre place pour payer à notre place. Et aujourd'hui, nous marchons dans la liberté et dans la joie grâce à lui. Il est 8h30 sur Radio Évangile 66. On continue et on va chanter Sunshine. Oui, le soleil brille et il brille vraiment très fort sur la France en ce moment et surtout sur le département des Pyrénées-Orientales. Mais ne nous plaignons pas. Carolina, Johanna et Olivier Choua nous chantent ce chant Sunshine.

Renouvelle, Seigneur, nos forces pour cette journée de canicule. Protège tes enfants au nom de Jésus. Nous t'avons prié. Amen. Excellente matinée à l'écoute de Radio Évangile 66. C'est Sylvie qui vous accompagne ce matin. Vous venez d'entendre Carolina, Johanna, Olivier Choua qui vous ont chanté Sunshine. Quel rapport avons-nous à notre corps, à notre âme, à notre esprit? Une spécialiste va répondre à cela. Elle s'appelle Françoise Lecor et c'est dans quelques instants à 8h40 sur la radio de la vie.

0: Comment est-ce qu'on peut savoir qu'on existe ? Ah, la grande question. Eh bien, d'abord, on a un corps qu'on voit, qu'on peut sentir, toucher. Et puis, on a aussi un esprit, une pensée. Et tout cela fait qu'on est une personne, un ensemble indissociable. Mais, réflexion faite, si on utilise l'expression « avoir la tête ailleurs », c'est pour dire que parfois, le corps et l'esprit arrivent à se séparer, si on peut dire les choses comme ça. Notre invitée, au patronyme tout indiqué pour parler de ce thème, Françoise Lecor, dit que quand le corps prend de la place, alors le sujet s'efface. Ça pourrait être le cas de quelqu'un qui se prostitue, par exemple, pour pouvoir tenir le coup. Cette personne s'absenterait de son corps d'une certaine manière.
1: Je pense qu'il y a une façon de s'absenter, de dissocier. Alors il y a une entreprise qui n'est pas de la prostitution, mais qui met le corps complètement en avant et qui éclipse le sujet, c'est les défilés de mode. Il y a une technique du mannequinat, il y a une gestuelle qui est très étudiée, très travaillée, certainement pas facile à mettre au point. Mais cette gestuelle, elle est toute sur l'absence du sujet, c'est-à-dire le regard doit être absent. Les gestes ne sont plus personnalisés, ils sont au contraire mécanisés au maximum. Le déhanchement, la démarche, tout est très saccadé. Donc on doit voir le corps et ne plus du tout s'interroger sur le sujet. Un corps qui n'est pas naturel, qui est un corps seulement et qui n'est pas surtout celui d'une personne, pouvant dire « je ». Et dans la pornographie, c'est la même chose. Le sujet n'est pas la question. Ce qui est la question, c'est le corps, dans toute sa matérialité, finalement. Et chaque fois qu'on est dans la matérialité du corps, le sujet s'absente. D'ailleurs, il n'y a plus de sujet, il n'y a pas d'histoire. Dans les films pornographiques, l'histoire est vraiment réduite au minimum. L'histoire n'est pas l'intérêt, donc il n'y a pas non plus la relation de personne à personne. Les personnes sont interchangeables, que ce soit l'une ou l'autre, ça n'a aucune importance. On est dans l'inhumain. C'est la grande différence avec la relation, c'est que toute personne, le sujet, il n'y a pas deux sujets identiques, même s'ils ont une source de vie qui est la même, il n'y a pas deux sujets identiques et aucun ne peut remplacer aucun autre.
0: Alors ce corps, on aimerait parfois pouvoir lui échapper, mais en même temps, on a tous un profond besoin d'incarnation, justement. Quelques explications.
1: Les individus maintenant ont l'impression que la vie commence avec eux, se termine avec eux, c'est un espèce de tout. Et ça rend les gens à la fois très seuls. Il y a une solitude sidérale, mais vraiment sidérale dans le monde actuel. Et c'est une conception de l'individu qui est un peu mortifère et qui pousse à être un peu désincarné aussi. C'est-à-dire que désincarné ou mal incarné, il y a une espèce de matérialité des corps. Or l'incarnation, c'est je tiens à un temps, à un espace et aux relations que j'ai rencontrées dans mon existence. Voilà ce que c'est être incarné. Ce n'est pas uniquement une histoire de corps. D'ailleurs, on le sent très bien dans l'évangile. Au début de l'évangile, on dit toute la généalogie de Jésus. Oui. Il y a cette espèce de filiation. C'est très important que la filiation soit dite. Nous sommes les fils, nous, d'une histoire et nous héritons d'une histoire, mais nous sommes aussi responsables de l'histoire aujourd'hui. C'est-à-dire que nous ne sommes pas obligés de rester dans les rails de l'histoire ou de supporter les injustices de l'histoire. Nous avons à la travailler au corps, cette histoire.
0: Travailler l'histoire au corps, c'est joliment dit ça. Et surtout pour parler d'incarnation. Décidément, cette Françoise Lecor porte vraiment bien son nom.

C'était Causing Effect qui vous a chanté Right to Be. Et juste avant, vous avez pu entendre CL. Nous poursuivons avec de la nouveauté. C'est La Chapelle Musique avec son tout dernier album. Et ils vont vous chanter tout de suite Dieu de grâce.

Voilà un chant qui donne la pêche. C'était la Chapelle Musique, Dieu de grâce, leur tout dernier single. 8h56, avant de retrouver Sandra Duby, qui va nous parler de la vulgarité. Nous poursuivons avec André Grise, qui va nous aider à toucher le ciel.

0: On touche le ciel avec André Grise ce matin sur la radio de la vie et c'est l'heure de retrouver Sandra Duby qui va nous parler de la vulgarité.
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2: Salut les amis, j'espère que vous allez bien. Encore en vacances, je vous fais une petite vidéo sur une thématique qui, à mon sens, est fondamentale, en tout cas des parents envers les enfants, parce que c'est là qu'on apprend les choses. C'est la thématique de la vulgarité. Donc c'est intéressant de comprendre en fait que quand on commence à laisser les enfants dire des gros mots, quand on commence à ne plus réagir face à toute la vulgarité qu'il y a dans leur bouche, de la bouche des adultes, et ben c'est une porte ouverte à toute forme d'impureté. D'ailleurs, si vous analysez un peu la nature des gros mots, ou on va dire, ben oui, c'est que de l'impureté sexuelle, et puis c'est assez gore. C'est tout ce qui est sale, tout ce qui est indécent, c'est toutes ces choses-là. Et puis, comme je vous disais dans la vidéo précédente que la vie et la mort est au pouvoir de la langue, ben une chose que l'ennemi va faire, c'est qu'il va essayer de venir pervertir notre langue ou il va essayer de nous faire croire qu'on peut dire n'importe quoi et que ça n'a aucune conséquence. Mais en fait, il faut réaliser que ça commence par la bouche. Quand on commence à être vulgaire, quand on commence à utiliser des mots qui réduisent la femme à un objet ou à une chose, et ben déjà on crée une division entre l'homme et la femme et puis ça et ben c'est ce qu'on montre à la génération qui monte, c'est-à-dire les enfants. Donc moi j'ai mis un mot d'ordre à ce que mes enfants ne laissent pas un seul gros mot passer la porte de leur bouche. Et donc c'était comme ça à l'époque, on lavait la bouche avec du savon de Marseille. Je sais pas si c'était très efficace en fait, mais en tout cas, on signifiait qu'il fallait pas dire de gros mots, donc ça, c'est déjà une chose. Et puis, j'aimerais faire une petite parenthèse très importante, en fait, c'est que si on peut pas enseigner à nos enfants à ne pas dire de gros mots, et nous, on en dit. Parce qu'un enfant, il va apprendre plus du modèle que de la substance de nos paroles ou de ce qui sort de notre bouche. Il va apprendre du modèle, c'est-à-dire c'est comment nous sommes nous, comment on se comporte, ce qu'on dit, qui va les impacter beaucoup plus que ce qu'on essaye de leur transmettre. Et ils voient tout de suite s'il y a un décalage entre l'enseignement qui sort de notre bouche et notre comportement. Alors là, l'intégrité, elle est testée directe. Donc, il faut pas laisser un enfant dire des gros mots. Il faut juste pas le laisser, il faut lui signifier que c'est grave. Parce que si on le laisse, s'il en entend, déjà il en entend à l'école, mais si en plus il en entend de la bouche de ses parents, ben c'est grave en fait. Parce qu'il se dit, ben, c'est pas grave, donc je peux en dire. Et puis tout d'un coup, il y a une espèce de négligence, le niveau de respect et d'honneur diminue drastiquement. Et puis là, c'est une porte ouverte à la mort en fait. Parce que comme c'est l'honneur qui libère la vie, ben, le déshonneur, la vulgarité, ça libère la mort. Donc on est dans une culture de mort. Regarde autour de toi, même toutes les images qui sont sur le corps des gens, c'est des images de mort la plupart du temps. Et puis le langage qui sort de la bouche des enfants et des jeunes, c'est un langage impur et mortel, sale. Enfin, donc c'est pas une mince affaire, c'est ça que j'aimerais dire, c'est grave. Donc qu'est-ce que j'enseigne à mes enfants? Quand il y a un gros mot qui sortait de leur bouche, déjà ils savaient que c'était grave du regard de Julien et moi. Et puis après, on leur faisait répéter de leur bouche. C'est comme si c'était un lavage de bouche, mais par la parole, parce que c'est ça qu'il faut leur faire comprendre, c'est que la parole est puissante. Donc tu peux pas juste faire passer n'importe quoi par ta bouche. Tu peux pas faire entrer n'importe quoi par tes oreilles et par tes yeux, mais après tu peux pas faire sortir n'importe quoi par ta bouche. Et puis d'ailleurs, c'est ce que l'ennemi veut faire. Il essaie de faire rentrer des choses par les films, dessins animés, tout, par de la musique impure pour que ça ressorte à un moment donné par la bouche. Parce qu'une écoute, une musique qu'on écoute en boucle, on va finir par la chanter. Donc c'est ce qui va sortir de notre bouche. Et c'est ça que l'ennemi veut. C'est cet objectif-là. Donc, qu'est-ce qu'ils devaient répéter, mes enfants? Ils devaient répéter les vilains mots, ça ne passera pas par moi. Les vilains mots, ça ne passera pas par moi. 5 fois. Et puis, donc voilà, c'est comme ça que ça intègre. Donc voilà, la vulgarité, ça nous mène directement à l'impureté, à l'irrespect, à la violence et à toutes ces choses qu'on veut pas dans nos vies. Donc commence déjà par veiller sur la porte de tes lèvres. Tu peux demander au Saint-Esprit de t'aider. Il y a un verset biblique d'ailleurs qui dit dans les psaumes, Éternel, garde ma bouche, veille sur la porte de mes lèvres. Ça, c'est hyper important parce que des fois, on dit des choses qu'on n'avait pas envie de dire. Donc, on demande en plus au Saint-Esprit de nous aider à garder notre bouche. Et puis, tiens, enseigne tes enfants à avoir un langage pur. Tu ne peux pas te battre contre l'impureté si tu ne te bats pas, enfin, je veux dire, dans la société. Tu ne peux pas te battre dans des choses de la société si tu ne commences pas dans ta famille et si tu ne commences pas par toi-même. Donc, je t'encourage aujourd'hui à être vigilant par rapport à ça et pas te dire ah c'est rien, ça fait cool, faut bien être dans l'air de notre temps. Mais en fait, ton langage, c'est le signe de ton ambassade. Et comme tu es ambassadeur de Christ, ben, ton langage, il doit être raccord avec ça. J'aimerais juste t'encourager et puis que tu puisses sentir l'importance de ces choses-là. Et que tu ne sois pas en train de cautionner ou de nourrir l'esprit de ce monde, mais que tu puisses vraiment être le saumon qui nage à contre-courant. Voilà, sois béni dans cette belle journée. Et puis ton couple, ta famille, tes enfants, si t'es célibataire, ta vie de célibataire avec tes amis. Et puis à tout bientôt. Ciao.

0: sur la radio de la vie. Et oui, Dieu a créé le monde et le monde est merveilleux. Il est 9h11 et on continue à chanter la grâce infinie de Dieu avec le collectif Cieux Ouverts.
1: Bonjour, je suis Samuel Olivier du collectif Cieux Ouverts et vous écoutez notre nouveau titre « Grâce infinie ». C'est un titre qui est né à partir de cette phrase dans les lettres de Paul qui dit que la croix est un scandale pour ceux qui ne croient pas. Parfois dans nos milieux, on est tellement habitué à ce que Jésus ait donné sa vie pour nous qu'on en oublie à quel point c'est choquant. C'est nous qui aurions dû mourir, c'est nous qui étions condamnés et le Fils de Dieu a quitté son royaume et son trône. Il s'est revêtu de notre humanité, il a marché parmi nous et il s'est donné, il a donné sa vie à la croix pour nous. C'est le thème de ce nouveau chant, Grâce infinie.

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0: 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Amen, amen, amen.
1: Amen, quel beau nom que celui d'Emmanuel, notre Seigneur Jésus. Emmanuel qui veut dire Dieu avec nous. Et Dieu avec nous, un Dieu qui a vaincu la mort, le péché sur la croix et qui nous offre cette victoire à nous qui croyons dans son sacrifice. Et c'est ce que va nous expliquer Teach avec Atoms Bouma. C'est dans quelques minutes, à 9h30. Il va nous dire combien nous devons prendre courage parce que le monde, ce qu'on appelle le monde, le péché, la mort a été vaincu et que ceci aujourd'hui nous est offert. Nous continuons avec Cédric Fruinscholz, toujours de la louange, de l'adoration, avec son titre « Fort et puissant ».

fort et puissant, Cédric Fruinscholz sur la radio de la vie. On continue avec Alex Campos qui nous rappelle que nous devons être cette terre fertile où Dieu va faire pousser tous ces bons fruits, les fruits de l'esprit bien sûr. Alex Campos nous chante « Yo tierra, tu semilla ». Moi la terre, toi la semence.

Muero, muero yo sin ti, je me meurs sans toi, reste près de moi, il y a vie auprès de toi, et je suis la terre et tu es la semence. C'était Alex Campos avec ce très beau chant Yo tierra tu semilla. Il est 9h31 sur la radio de la ville, l'heure de retrouver le pasteur Atoms Bouma pour votre enseignement du mardi matin. Aujourd'hui, prends courage, le monde a été vaincu et je vous souhaite une excellente écoute. Soyez fortifiés.

Bienvenue sur Teach. S'il y a une chose que j'aurais bien voulu entendre personnellement de mes propres oreilles, c'est ce que Jésus-Christ a dit à ses disciples en ce moment particulier de l'épisode de la Bible. Il les a tous autour de lui et il leur dit « Prenez courage, car j'ai vaincu le monde. » Il va les laisser tout de suite à se battre avec le monde et lui s'en va, mais leur dit « Écoutez, vous avez un adversaire, mais il a déjà été vaincu. » Quelle parole d'encouragement! Vous vous lancez dans une guerre, mais une bataille qui a déjà été vaincue. Ça fait du bien de savoir qu'on est du camp du vainqueur. Et on va découvrir avec vous tout de suite, comme dernière parole d'encouragement pour cette semaine, ce que cela peut signifier pour booster notre foi, que Jésus nous dise que ce monde rempli de souffrances, d'injustices, des difficultés, ce monde ici est déjà par terre, Jésus l'a vaincu. Alors, let's teach, grandissons ensemble. Je vais prendre l'évangile selon Jean, au chapitre 16, à partir du verset 31 à 33, pour trouver cette conversation entre Jésus et ses disciples. Jésus s'en va petit à petit vers la fin de sa mission, bien sûr. Mais il veut déjà rassurer ses disciples qui vont rester affronter le monde, qu'en réalité, ils en sont déjà victorieux parce que Jésus lui-même en est victorieux. Jean 16, 31 à 33. Jésus leur répondit, « Vous croyez maintenant ? Voici, l'heure vient, et elle est déjà venue, où vous serez dispersés chacun de son côté, et où vous me laisserez seul. Mais je ne suis pas seul, car le Père est avec moi. » Je vous ai dit ces choses afin que vous ayez la paix

0: en moi. Vous aurez des tribulations dans le monde. Mais prenez courage. J'ai vaincu le monde. Oh, Christ, Jésus était incroyable. Il n'est même pas encore passé par la croix. Il n'est même pas encore mort et ressuscité. Il leur dit ceci. Sachez que bientôt va se passer le moment crucial de mon ministère parce qu'en fait, je vais être seul. Vous allez m'abandonner, vous allez fuir, ça va faire un scandale, on va venir m'arrêter. Vous savez quand c'est la loi du pays, la nation, les institutions officielles qui s'attaquent à un serviteur de Dieu, trop peu peuvent imaginer que c'est l'homme de Dieu qui a raison et qui est dans la volonté de Dieu. Quand c'est l'État qui s'en mêle, tout de suite on se dit « Ah, c'est un scandale ». D'ailleurs, il a été appelé à la cour. On va juger son problème. Qui peut considérer, continuer à te prendre pour un homme de Dieu sérieux, fidèle au Seigneur, quand tu as été appelé à la cour et qu'il y a une procédure judiciaire contre toi? Les gens commencent à douter de ta sanctification. Lorsque l'État s'en mêle, certainement que tu as péché. Tu ne peux plus être un homme de Dieu digne de confiance. Jésus a dit, bientôt vous allez m'abandonner. Je me retrouvais seul. Chacun va fuir. Personne ne voudra avoir des problèmes contre l'État et contre surtout le système religieux qui est en place. Mais sachez le très bien, je ne serai pas seul. Parce que le Père est avec moi. Vous m'aurez laissé, mais je ne serai pas seul. Alors il a... Jésus... Oh non, Jésus m'étonnera toujours. Au moment où il est en train de leur dire déjà que je sais ce qui va arriver, vous allez m'abandonner. En ce moment-là, moi, je pense qu'il allait peut-être les punir et leur dire, écoutez, vous allez m'abandonner, homme de peu de foi, vraiment, d'ailleurs. D'ailleurs, le Père sera avec moi, mais vous, je ne peux même pas compter sur vous. Non. À ce moment-là, il leur dit, écoutez, rassurez-vous. Je vous ai dit ces choses, en fait, que vous ayez la paix en moi. Vous aurez des tribulations. On va vous attaquer. On va vous faire souffrir aussi. Écoutez, ce qui m'arrive, ce n'est que le début d'une histoire. M'édrainer là, me faire souffrir et m'amener jusqu'à la mort, c'est que le début. Vous aussi, vous allez en subir. Ce monde, il ne veut pas dire, il ne veut pas parler du Sanhédrin, il ne veut pas parler des Juifs, il ne veut pas parler des pharisiens qui ont concocté ce plan. Il a dit, il ne s'agit pas seulement d'ici et de maintenant. C'est le monde, c'est tout un système. Le monde va vous faire subir la même chose qui va me faire subir, la même chose pour laquelle vous allez m'abandonner. Une façon de leur dire, aujourd'hui c'est vous qui m'abandonnez, demain vous aussi vous serez abandonnés parce que c'est par quoi je passe maintenant, vous passerez par là aussi. Sachez que moi, je ne suis pas seul, le Père est avec moi. Vous aussi, lorsque vous aurez subi, ressenti cette pression du monde, le monde aurait placé un système qui vous fait ressentir que vous n'appartenez pas à cet endroit. Ils vous pointeront du doigt pour dire que vous êtes différent et vous êtes différent de la mauvaise manière et vous êtes le problème de l'humanité. En ce moment-là, n'ayez pas peur. Prenez courage. Pourquoi? Oh, gloire à Dieu. J'aime Jésus, j'aime la Bible. Il y a tout, il y a tellement tout dans la Bible que des fois je me dis, est-ce qu'on lit suffisamment la Bible? Il ne dit pas, prenez courage, bientôt, après la croix, quand je serai ressuscité. Alors peut-être qu'on a l'espoir d'une certaine victoire. Il ne leur dit pas, prenez courage, bientôt je vais en finir avec le monde. Il leur parle au passé. Il dit, prenez courage, c'est fait. J'ai vaincu le monde. Waouh! Tu t'es battu avec le monde à quel moment? Tout le quotidien de la vie de Jésus pendant ses 33 ans, devant les sollicitations, les oppressions et les pressions des êtres humains, Jésus était en train d'aller de victoire en victoire. Jésus dit, je suis venu, j'ai vécu, j'ai regardé comment ça se passe, je suis allé au-dessus de ça, gloire à Dieu. Je suis allé au-delà de cela. Lorsque le monde m'a fait pression au point que j'ai envie de me venger, ce n'est pas ça ce que je fais. Je n'ai pas réagi aux attaques du monde. Je suis resté capable, maître de moi-même, à poser toujours une initiative nouvelle dans la direction de la volonté de Dieu. C'est un peu ce qu'il essayait de leur enseigner en disant, si on te gifle une joue, donne une autre. C'est pour dire, ne sois pas réactif. Ne donne pas au monde ce qu'il tente de te faire produire. Par contre, continue à manifester la nature de Dieu. Il dit, lorsqu'on te frappe d'une joue, ne faut pas réagir, donne une autre. réagit de la manière qui va déstabiliser l'humanité en se disant, comment est-il comme ça? Ça va à l'encontre de nos principes. Jésus a dit, j'ai déjà vécu avec eux. Je connais le monde, je sais ce qu'ils ont fait. Ça ne va pas changer dans tous les cas. Quelles que soient les générations, le monde va continuer à être pareil. Mais rassurez-vous d'une chose, c'est fait. Oh, il aurait dit ces phrases, après être mort et ressuscité, j'allais avoir encore un peu plus de confiance en disant, ouais, il a vraiment tout fini. Mais il est encore sur la terre. Et il a encore quelques jours à vivre jusqu'à mourir. Mais Jésus, il faut attendre. Et si tu tombais avant de mourir? Et si quelque chose de mal arrivait avant que tu ne meures? Tu parles déjà de vaincre pendant que tu es encore sur la terre. Oui, il était encore sur la terre que Jésus disait déjà que j'ai vaincu le monde. Il n'a pas eu besoin de mourir et de passer de l'autre côté ou de revenir en ressuscité pour parler de sa victoire. Frère, nous pouvons être vainqueurs du monde pendant que nous sommes sur la terre, vivant ici, au milieu des hommes. Je me encourageais quelqu'un en lui disant que les tribulations, les souffrances, les attaques, les plans de l'ennemi, les racontars des hommes, les projets mesquins et macabres, machiavéliques qui sont cachés dans les ténèbres, les lésons-dits, les publications sur Internet, Facebook, YouTube, ce qu'on raconte et ce qu'on parle de toi. Prends courage, Jésus a vaincu le monde. Quand le monde se dresserait par un système bien sophistiqué à pouvoir aller à l'encontre de vérités que tu annonces avec hardiesse, à ta ténacité, à l'authenticité de la parole, à ton dévouement à Jésus-Christ et à l'obéir à lui seul. Quand le monde te fera pression pour que tu fléchisses et que tu entres dans le système habituel et que tu te conformes aux habitudes de tous et que toi, tu aurais dit non et que tu dises « je vais continuer à respecter la parole de Dieu même s'il faut que je sois mis de côté », alors tiens bon, mon frère. Jésus a vaincu le monde. La victoire est à toi. Tiens bon, ma sœur, la victoire est à toi. Quand les lois seront votées à l'encontre de ta foi et que les majorités tiendront un langage contraire à tes convictions, quand on te traitera d'archaïque et on dira que tu es aveugle et bigot parce que tu crois à un vieux livre qui aurait été inventé par les hommes pour pouvoir manipuler leurs besoins, quand on te traitera d'anciens, des vieux et d'archaïque, parce que tu as tenu à la sanctification, qu'on te considérera comme la peste, la plaie de l'entreprise, parce que tu veux rester dans la droiture, qu'on te dira que tu mourras comme ça, parce que tu as refusé de livrer ton corps dans le péché. Tiens bon, Jésus a vaincu le monde. Ces adversaires que tu as l'impression d'être plus nombreux que toi, plus forts, ces systèmes que tu as l'impression qui est sur le point de te broyer et de t'avaler, tiens bon, Jésus a vaincu ça. Tiens bon, Jésus a vaincu ces magouilleurs qui se mettent tous ensemble dans l'entreprise et ils sont sur le point de te faire porter les chapeaux parce que tu es trop droit. Tiens bon, ne les laisse pas te changer. Jésus a vaincu ce système-là. Et toi aussi, tu es vainqueur. La victoire est en toi et elle est garantie. Jésus les a résistés et les a vaincus. Laisse-moi te parler de quatre choses qui vont rassurer en toi cette nature d'être différent et d'accepter cette différence. Et de continuer dans cette différence comme la nature d'un enfant de Dieu. Premièrement, les souffrances et les combats ne sont pas un manque de foi. Mon frère, ma sœur, écoute-moi très bien. Le fait que tu passes par des moments difficiles où tu manques des habits, tu manques de l'argent, ou tu manques quelque chose, des besoins primaires, ne signifie pas que tu manques la foi. Le monde te donnera l'impression que si tu es vraiment un enfant de Dieu, si tu crois vraiment, si tu fais vraiment les choses de Dieu, si tu es vraiment dans la vérité, si tu pries vraiment sincèrement, tu ne peux pas rester comme ça, tu ne peux pas manquer des choses comme ça. Mais où est ton Dieu? Les manques, les souffrances par lesquelles tu passes ne veulent pas dire que tu ne fais pas confiance à Dieu. Les souffrances et les combats ne sont pas un manque de foi. Il est prévu que nous puissions porter notre croix. Il est prévu que nous puissions passer par les épreuves. Il a prévu ça, il l'a dit. Il ne nous l'a jamais caché, Jésus. Jésus ne nous a jamais caché que nous pleurons. Il nous a dit que nous pleurons. Mais il a dit qu'il essuiera nos larmes. Il ne nous a pas dit qu'il n'y aura pas d'adversité. Il a dit qu'on va nous attaquer. Mais il a dit, nous allons vaincre ce combat-là. Alors le fait que tu passes par des moments difficiles, et que tu aies des souffrances, et que les gens t'attaquent, et que l'adversité se multiplie, et que quelquefois tu as l'impression que l'ennemi a vaincu, ça ne signifie pas que tu manques la foi. Ça ne signifie pas que ton Dieu n'est pas réel. Ça ne signifie pas que tu manques de confiance à Dieu. Non. Ah, pasteur, moi je passe par les... Moi, je n'ai pas assez de foi, pasteur, parce que je souffre. Si vraiment j'avais la foi, je ne peux pas passer par ça. Non, ce sont ceux qui ont la foi, d'ailleurs, qui passent par cette épreuve par laquelle leur foi est éprouvée, donnant la persévérance et se transformant de plus en plus à des valeurs sûres. Les souffrances, les tribulations, les moments durs ne signifient pas que nous manquons la foi à Dieu. Deuxièmement, les attaques contre notre foi en Christ sont inévitables. Deuxième vérité que je dois dire pour te encourager à ceci. Sache que les attaques contre ta foi en Christ, le fait que les gens disent du mal de ce que tu crois en Jésus, ça c'est inévitable. T'aurais été le plus bon des hommes, le plus droit, respectant toutes les règles. Cela n'empêche pas aux gens de se plaindre de toi. Ils ne diront pas toujours ouvertement « Ah, je me plains de toi parce que tu crois en Jésus ». Non. Ils vont trouver un autre langage. Et souvent, les êtres humains utiliseront les piliers du système, les piliers politiques, administratifs, légaux. Ils vont utiliser ce que la société a comme moyen de punir les hommes pour te punir, mais pour la mauvaise cause. Ils vont te punir en donnant l'impression, en donnant extérieurement l'impression que tu as enfreint la loi. Ils vont utiliser tous les moyens qu'ils ont à disposition et ils vont te faire porter le chapeau parce que l'objectif pour eux, c'est de te punir. C'est exactement ce qu'ils ont fait de Jésus. Il a sacrilège, il a parlé contre le temple. Ah, lui qui est un homme, il s'est fait prendre pour Dieu. Même Pilate qui veut le... Il dit, mais moi, je ne vois rien de mal en lui. Je ne vois rien de mal dans cette personne. Pourquoi je dois le faire? Je ne vois rien qui les rende condamnables. Mais ils ont sorti toutes sortes de piliers. Quand on était sur le point de le libérer, ils ont commencé à crier, crucifiez-le. Mais l'argument, on n'en a pas. On n'a plus d'argument. Les gens appelleront d'autres personnes. Ils feront des appels à monter jusque dans des niveaux d'échelle plus élevés. Ils appelleront les patrons des patrons. Ils donneront même des informations à des gens qui disent, quand tu le verras là-bas, je ne veux pas qu'il passe. Même la personne qui doit exécuter leur sale besoin, c'est dire, mais pourquoi je dois lui faire ça? C'est quelqu'un de bien. Moi, je t'ai dit, mets-le-lui ça dans le verre. Toi, tu penses que c'est quelqu'un de bien? Tu penses que c'est quelqu'un de bien? Mais donne la preuve, il est mauvais en quoi? Moi, je t'ai dit, fais ce que je te demande. Tu subiras de projets macabres. Mon frère, prends courage. Jésus a vaincu cela. Il a vu leur projet. Ce que j'aimais de Jésus, c'est qu'il savait ce que les gens ont dans leur cœur. Mais ça ne l'a pas empêché de cohabiter avec eux. Jésus savait que Judas va le trahir. Mais il a vécu avec lui. Quand il a donné le pouvoir aux disciples de chasser les démons, il en a donné à Judas aussi. Prends courage, ne fuis pas le monde. Consomme plutôt la victoire de Jésus sur le monde. Les attaques contre ta foi en Christ sont inévitables. On attaquera toujours ta foi, même si on donne des raisons plus ou moins valables. Mais ce qu'ils veulent tuer en toi, ce qu'ils veulent détruire, c'est le fait que tu crois en Jésus et que tu as donné ta vie à lui et à lui seul. Troisième vérité. Le monde fait usage des mêmes stratégies de combat qu'il a toujours utilisées. Le monde fait usage des stratégies de combat qu'il a toujours utilisées. Toujours. Jésus dit, prenez courage, j'ai vaincu le monde. Pourquoi il dit ça? Il dit pas, prenez courage, j'ai vaincu Galilée, prenez courage, j'ai vaincu la Judée, prenez courage, j'ai vaincu Nazareth. Non, il cite pas une ville en particulier, il cite pas un peuple, mais il cite un système. Il cite une façon d'être qui est un mélange des désirs, des passions des êtres humains, se laissant conduire par eux-mêmes, s'organisant pour devenir leur propre Dieu, à l'encontre de la volonté de Dieu. La rébellion du cœur et du système humain. C'est ce qu'on appelle le monde. Et ça, ça n'a pas changé. On a changé la façon de s'habiller, on a changé des monnaies, on a avancé en technologie, mais le monde est resté monde. Et ça, c'est une bonne nouvelle. Dans quel sens? Dans le sens que ce que Jésus a vaincu, c'est exactement le même adversaire que nous avons aujourd'hui. Les moyens que Jésus a utilisés sont exactement les mêmes moyens qui marcheront aujourd'hui. L'emballage va changer, les noms vont changer, mais le contenu est exactement le même. Le monde nous attaque de la même manière qu'il a attaqué Jésus, qui a attaqué les premiers disciples. Le monde essaie d'étouffer la foi avec les mêmes outils. Et Jésus-Christ est la même solution, hier, aujourd'hui, éternellement. Sachez-le bien que le monde utilisera toujours les mêmes stratégies. Raconter des choses contre toi, créer des scandales. Vous savez, quand le monde n'arrive pas à vous atteindre sur un mal, il démontre aux autres que vous avez péché contre votre propre foi. C'est ce qu'ils ont fait pour Daniel. C'est ce qu'ils ont fait pour Jésus-Christ. Ils veulent dire que, voilà, il a blasphémé. Quand ils se rendent compte qu'on ne sait pas allier suffisamment des gens contre vous, on aimerait montrer aux gens que même le Dieu que vous prétendez servir, eh bien, vous ne le servez pas dans la vérité. Il a blasphémé. Vous savez que c'est de Jésus que les gens ont dit qu'il était dans l'occultisme. On a même dit qu'il chassait les démons par un esprit mauvais, par un démon. Il dit ça, c'est par le prince des démons qu'il fait ça. Frère, cette réputation-là de Jésus. Vous savez, le Jésus dont nous, on utilise le nom pour chasser les démons, lui-même, quand il exerçait ça, on l'appelait occultiste. Vous pensez que c'est vous qu'on va avoir honte de vous nommer et de placer des noms sur votre dos? C'est vieux, ça. Le monde a toujours eu ça comme système. Maintenant avec l'Internet, maintenant qu'ils ont de meilleurs outils pour pouvoir propager leurs mauvaises nouvelles. Frère, enfant de Dieu, reste dans la sanctification. Crains les seigneurs. Si t'arrives de tomber, relève-toi. Continue ta marche pour l'éternité. Jésus revient bientôt. N'abandonne pas la foi en Christ. N'abandonne pas la sanctification. N'abandonne pas la prière. Continue à gagner des âmes. Continue à vouloir plaire à Dieu. Obéis à ses instructions. Jésus a vaincu ce monde. Il ne t'abandonnera pas. Au moment de manger, tu mangeras. Même si c'est un pain de douleur avec la paix, tu mangeras. Le Seigneur prendra soin de ton corps. Après qu'on t'ait flagellé, tes blessures vont sécher, tu continueras. Après qu'on t'ait fait partir de ce boulot-là, l'Éternel t'en donnera un autre. Après qu'on t'ait fait jeter des prisons en utilisant des outils de la loi pour donner l'impression que tu étais mauvais, mais le Seigneur finira par te défendre et te donnera sa paix. Mais n'abandonne pas, car Jésus a vaincu le monde. Jésus a vaincu ces systèmes-là. Il y a une victoire. Des fois, vous avez l'impression que le monde est puissant. Vous avez l'impression que une association de YouTubeurs et une association de TikTokers qui s'élève contre vous et qui en prévient un système où vous attaque en rafale, vous avez l'impression que vous n'avez nulle part à vous défendre. Jésus a vaincu ça aussi. Les pharisiens, les personnes les plus respectées, disait ce qu'il pouvait dire. Mais Jésus a vaincu ça aussi. Alors prenez courage. Jésus a vaincu le monde. Enfin, je veux que vous sachiez une chose. Jésus a vaincu en utilisant ces trois manières. Jésus a vaincu grâce à ces trois manières. Trois manières différentes. Les voilà. Premièrement, en chassant les démons. Jésus a vaincu le monde en allant directement contre l'adversaire, l'esprit qui dirige ce monde, le diable qui est derrière. Jésus chassait les démons, guérissait les malades. C'est comme ça qu'il a obtenu sa victoire. La Bible déclare, le Fils de l'homme est apparu pour détruire les œuvres du diable. Souvenez-vous, lorsque Jésus a donné le pouvoir aux disciples, ils sont allés chassant les démons, ils sont revenus avec joie. Jésus dit, de là où je suis, moi je voyais le diable tomber du ciel, Satan tomber du ciel comme une éclair. En chassant des démons dans des territoires, il faisait perdre au diable le pouvoir dans cet espace. Jésus a gagné comme ça. Il affrontait directement les esprits. Même quand il entendait Satan dans Pierre, il s'est tourné vers Pierre et dit « Arrière de moi, Satan !» C'est comme ça qu'on obtiendra notre victoire. Attaquer le diable par son nom. Vous ne sanctifierez pas le démon. Le démon, ça s'échasse. Mais la deuxième manière que Jésus a usée pour vaincre, c'est que Jésus a vaincu en aimant les hommes. C'est par l'amour. Les hommes n'ont pas besoin d'être chassés, ils ont besoin d'être aimés. Les démons doivent être chassés, pas aimés, pas cajolés, pas sanctifiés, chassés. vaincu au nom de Jésus. Mais les êtres humains ont besoin d'amour. Quand Jésus était dur et autoritaire sur un démon, autant que les démons, l'homme se manifestait, Jésus montrait tellement d'autorité, autant lorsqu'il est libre, autant même pendant qu'il est en train de les délivrer, sous cette autorité, on ressent de la compassion et on voit de l'amour. Et c'est d'ailleurs l'amour qui a poussé Jésus vers ces personnes qui souffraient. N'est-ce pas, vous vous souvenez de l'histoire de cette femme dans le temple qui était courbée pendant au point de 18 ans. Jésus le regarde et le guérit et il donne comme illusion, il donne comme illustration, il dit, vous donnez, vous allez faire promener vos animaux, même le jour de sabbat, et cette fille d'Abraham, que Satan avait gardée captive pendant autant d'années, fallait-il pas la rendre libre? Vous voyez que c'est la compassion de cette captivité qui l'a poussée à donner liberté. Jésus a aimé les hommes. Du reste, il est écrit, Dieu a tant aimé le monde qu'il a donné son Fils unique. Vous voulez vaincre le monde? Aimez les hommes. Même quand ils sont en train de vous faire du mal, la Bible dit, aimez vos ennemis. Vous avez appris qu'il a été écrit, il a été dit, moi je vous dis, aimez vos ennemis. Priez pour ceux qui vous persécutent, pour ceux qui vous maltraitent, priez pour eux. La Bible dit, aimez-leur. Qu'ils deviennent vos sujets de prière. Nous voulons vaincre ce monde, ne faisons pas dent pour dent, œil pour œil. Nous voulons vaincre ce monde, répondons par l'amour. Aimons les hommes, pécheurs ou non pécheurs. Montrons-leur notre amour, même quand ils sont déterminés à faire de nous leurs adversaires. Ne faisons pas le même, ne faisons pas ce qu'ils font. Ne répliquons pas ce qu'ils font, ne nous vengeons pas. Aimons. C'est ça le moyen d'être un bon chrétien. C'est ça le moyen de vaincre le monde. Et en fin de compte, Jésus, il a vaincu ce monde en pardonnant les péchés. C'est une chose que de pouvoir initier un geste d'amour vis-à-vis de quelqu'un. C'en est une autre de pouvoir faire passer le mauvais geste qu'il a posé sur toi. De oublier, de laisser passer, de remettre cette faute, de pardonner. Le pardon, mes amis, est une expérience si forte que notre cerveau envoie à notre système corporel le signal selon lequel on a mal. Vous savez, quand vous pensez à quelque chose que quelqu'un vous a fait, vous devez libérer le pardon, vous pleurez. Vous pleurez pourquoi? Votre corps est censé pleurer parce que vous avez été heurté physiquement, parce que vous avez une douleur quelque part. Vous avez mal où quand vous priez, quand vous pleurez pour le pardon? Vous avez mal où exactement? Non, pasteur, ça fait mal au cœur. Non, non, la partie où vous sentez la douleur, là, c'est l'estomac. C'est pas vraiment le cœur. Mais vous avez mal. Votre cerveau envoie une information selon laquelle vous souffrez. Vous êtes dans l'angoisse. Deux fois, vous pleurez plus fortement comme ça que si vous étiez blessé. Deux fois, la douleur d'un problème, d'un mal qu'on a subi peut faire plus de jours qu'une grosse blessure. Ça fait mal. Mais Jésus a vaincu le monde en lui pardonnant. Il est venu, il a porté sur lui les péchés. Les hommes ont raconté, parlé. Ils ont même jeté la salive sur lui. Ils ont tout dit. Et lui, il n'a pas attendu de ressusciter. Il était encore à la croix. Qu'il a dit, Père, pardonne-leur, car ils ne savent pas ce qu'ils font. Si nous voulons vaincre ce monde, mes amis, c'est des trois manières que Jésus-Christ a utilisées. Aux démons, chasser les démons. User de l'autorité, de la puissance du nom de Jésus pour repousser l'adversaire. Aux hommes, montre-leur l'amour de Dieu. Il est un père qui continue à les attendre. Il attend ses fils prodigues. Il est là. S'il les voit venir, il va courir les rejoindre. Aux hommes, pardonnez-leur leurs péchés. C'est le seul moyen de les ramener en réconciliation avec Dieu et le seul moyen pour vous d'être en paix avec le monde autour duquel nous sommes. Parce que le prince de ce monde arrive, a dit Jésus. Le seul moyen de le vaincre, c'est qu'il n'y ait rien de lui en toi. Pardonne, ne t'en va pas coucher avec le mal, ne t'en va pas dormir avec le mal, ne t'en va pas dormir avec la colère. Aime même tes ennemis et chasse les démons. S'en réfléchira deux fois. Nous venons de finir une semaine d'encouragement. Je vous ai parlé droit, directement. J'ai ne me suis pas senti donner beaucoup de tournures d'enseignement. Je vous ai dit que mon devoir pendant cette semaine, c'était d'être comme Barnabas. Juste un fils de l'exhortation. Un fils de l'encouragement. Quelqu'un qui serait plongé à bâtir votre foi, à vous donner de tenir ferme. Si nous voulons être des disciples qui continuent à être comme le Maître, qui grandissent comme il se doit et qui continuent à manifester la vie de Christ dans ce monde pourri, on a de temps en temps besoin d'être boosté, encouragé, fortifié. C'est pour cette raison que les apôtres ont écrit des lettres à d'autres églises pour les encourager. Et c'est ce que j'ai tenté de faire durant cette semaine. Que dis-je? C'est ce que le Saint-Esprit est en train de faire dans votre cœur durant cette semaine. Que cette œuvre qu'il a commencée aille jusqu'au bout. Et que quelqu'un reprenne les forces dans ses entrailles et que sa vie spirituelle qui était complètement en train de faner revive. Parce que le Saint-Esprit de Dieu a remis la parole à sa place et a restauré le cœur. Au nom puissant de Jésus. Amen. Bonne fin de semaine. Rencontrons-nous la semaine prochaine. Qui sait qu'est-ce que Dieu a encore à nous dire? Les Stitch, grandissons ensemble.
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Et oui, le Seigneur Jésus-Christ soutient notre foi, il nous fortifie, il est notre abri, notre refuge. Et il nous donne la force nécessaire de traverser toutes choses, comme vous l'a enseigné tout à l'heure le pasteur Bouma. Et là, c'était La Chapelle Musique, avec ce titre « Je m'attendrai à toi ». Nous partons à présent en direction les îles avec Céline Languedoc qui va nous chanter « Nous qu'est là ».

Christine et Tonino ont envie de vivre un tout beau chant qui est sorti de l'album Ici et Maintenant. C'était un album composé en 2017, mais Christine et Tonino ont sorti un tout dernier album en décembre 2025 qui s'appelle Quelques notes du cœur, que vous aurez l'occasion de découvrir un petit peu plus tard sur notre radio. Évangile 66, 10h14. Nous espérons que vous passez de bons moments avec nous.

0: Comment lire la Bible? Vous avez entendu parler de la Bible. On vous a dit que c'était un livre surprenant et extraordinaire parce qu'il répond à toutes sortes de questions et qu'il apporte une foule de renseignements dans bien des domaines. Plus, vous avez appris que la Bible propose des solutions aux problèmes de la vie, qu'elle explique certaines situations dans lesquelles s'enfonce le monde aujourd'hui. Enfin, vous avez entendu dire qu'elle confond les savants au point que journalistes, chefs d'État, sociologues, économistes ou spécialistes de toutes sortes de matières restent songeurs devant ces révélations. Alors, votre curiosité a été éveillée et vous vous êtes procuré un exemplaire de la Bible. Ou bien, vous vous êtes dit, cette Bible qu'un proche parent m'a prêtée ou que j'ai trouvée fortuitement dans ma bibliothèque, pourquoi ne me mettrais-je pas à la lire? Sans beaucoup de méthode, vous avez commencé à feuilleter la Bible. Bien vite, une question s'est posée. Comment faut-il s'y prendre pour saisir le message de la Bible dans son ensemble? Par où faut-il commencer? Eh bien, nous aimerions vous aider et tout d'abord vous montrer le caractère unique du volume que vous avez peut-être en main en cet instant. La Bible est le livre des livres. C'est la parole même de Dieu. Des multitudes d'hommes et de femmes, de toutes les générations et de tous les peuples, ont été bénis et transformés par sa seule lecture. Mais la Bible est aussi un trésor ignoré par beaucoup de gens parce qu'ils n'en saisissent pas la portée. Seriez-vous du nombre de ceux qui se sont découragés en lisant la Bible, vous privant ainsi du bonheur d'écouter Dieu lorsqu'il s'adresse à votre cœur? Il y a 3000 ans, le roi David écrivait
1: « Heureux l'homme qui ne marche pas selon le conseil des méchants et qui ne s'arrête pas sur la voie des pécheurs et qui ne s'assied pas en compagnie des moqueurs, mais qui trouve son plaisir dans la loi de l'Éternel et qui la médite jour et nuit. Il est comme un arbre planté près d'un courant d'eau qui donne son fruit en sa saison et dont le feuillage ne se flétrit point. Tout ce qu'il fait lui réussit. »
0: Psaume 1, 1 à 3. Méditez à votre tour cette parole, et tout ce que vous ferez réussira. Il importe tout d'abord de répondre à une question. La Bible, qu'est-elle exactement? C'est une petite bibliothèque de 66 livres réunis en un volume. Chaque livre a son message, ses caractéristiques, son auteur et ses destinataires. Mais ces livres forment un tout. Un peu comme les maillons d'une même chaîne. Or, vous le savez fort bien, si l'on retranche l'un des maillons d'une chaîne, la chaîne entière peut devenir inutile. De même, on ne peut retrancher l'un des livres de l'Écriture sainte sans porter atteinte à l'ensemble. Avant de passer à l'étude passionnante de chacun des livres de la Bible, nous aimerions mettre devant vous des éléments d'appréciation d'un sens plus général. Lorsque vous faites du tourisme et que vous visitez un château, votre première préoccupation n'est pas d'en compter les créneaux ou de mesurer la profondeur des soubassements. D'abord, vous contemplez l'ensemble et vous admirez les lignes de force de l'édifice. Ou bien, lorsque vous visitez une cathédrale, vous n'analysez pas en premier lieu les détails des sculptures ou des vitraux. D'abord, vous appréciez la conception architecturale de l'ensemble. Par exemple, l'équilibre entre sa masse et la hauteur de sa flèche. Eh bien, en s'approchant de la Bible, il convient aussi de la considérer dans ses généralités. Il est vrai que l'Écriture sainte est formée de toute une série de livres, qu'elle a été rédigée au cours d'une quinzaine de siècles et que de nombreux écrivains de formations fort diverses ont participé à sa rédaction. Mais elle constitue néanmoins un ensemble cohérent et indivisible, chacune de ses parties ayant trouvé sa place dans un plan d'ensemble. Or, ce plan d'ensemble a été établi par le véritable auteur du livre, Dieu lui-même. Il est lui seul l'architecte du temple de sa révélation. Tout à l'origine de l'histoire, Dieu a créé l'homme. Mais il n'a pas voulu que cet homme souffre sur la terre tous les jours de son existence et vive dans la peine jusqu'à la mort. Il a formé un plan de grâce et d'amour pour l'homme. Et pour faire connaître à cet homme ce plan, Dieu a voulu communiquer avec lui. Or, pour s'entretenir avec sa créature, Dieu n'a pas choisi un moyen inaccessible ou surnaturel. Il s'est adressé à elle par le moyen le plus direct, la parole. Et pour que sa parole soit transmise à tous les hommes, Dieu a employé cet agent universel qu'est le texte écrit, et c'est ainsi qu'il s'est révélé aux hommes de tous les âges, de toutes les races et de toutes les conditions. À vrai dire, Dieu nous accorde une faveur en nous choisissant comme interlocuteurs et en nous remettant sa parole. Aussi, avons-nous à en tenir compte et à en considérer toute l'importance. Comment cette parole divine a-t-elle été communiquée? Dieu a choisi près d'une quarantaine d'hommes auxquels il a confié un message précis. Et pour remplir leur mission, ils n'ont pas été livrés aux seules ressources de leur intelligence, ils ont été mis au bénéfice de l'action de l'Esprit de Dieu, ce que l'apôtre Pierre précise dans sa seconde épître au chapitre 1er, verset 21.
1: Ce n'est pas par une volonté d'homme qu'une prophétie a jamais été apportée, mais c'est poussé par le Saint-Esprit que des hommes ont parlé de la part de Dieu.
0: De son côté, l'apôtre Paul confirme le fait de l'inspiration des textes bibliques en ces termes.
1: Toute écriture est inspirée de Dieu et utile pour enseigner, pour convaincre, pour corriger, pour instruire dans la justice.
0: Vous trouverez ce verset dans la deuxième épître à Timothée, chapitre 3, verset 16. Ajoutons ici que par une succession de circonstances providentielles permises par Dieu, le texte inspiré a été transmis intact jusqu'à nous qui vivons au XXe siècle. Mais revenons au fait de notre approche de la Bible. Dieu nous parle par ce document unique au monde et nous n'avons pas le droit de le négliger. Cependant, ne soyons pas surpris si son message nous dépasse et si nous n'en saisissons pas immédiatement toute la portée. Le contraire serait surprenant. La Bible contient des mystères qu'il faut respecter. Et certaines de ces pages ne s'éclaireront qu'à la lumière de l'étude de l'ensemble du texte sacré. Ou bien, il faudra attendre que les événements démontrent eux-mêmes le sens et la portée de telle ou telle prophétie biblique. Face à l'infini de Dieu, n'oublions pas non plus que nous sommes des êtres finis. Par nature, nous sommes pécheurs, alors que l'auteur du livre est saint. Notre raison est déchue, notre esprit est incapable de saisir par ses seules ressources la grandeur du Tout-Puissant. Il arrive même que la sagesse de l'homme s'élève effrontément contre la sagesse de Dieu. Résultat, son œuvre en nous est entravée et sa révélation nous est voilée. Pour comprendre la Bible, il faut l'esprit de révélation. Le Seigneur Jésus lui-même, alors qu'il était sur la terre, disait à son Père en priant
1: « Je te loue, Père, de ce que tu as caché ces choses aux sages et aux intelligents, et de ce que tu les as révélées aux enfants. »
0: Évangile selon Matthieu, chapitre 11, verset 25. Il arrive que des enfants ou des gens peu instruits saisissent mieux le message de Dieu que des hommes de grande culture. Pourquoi ? Parce que leur attitude humble et non prévenue les rend plus accessibles à la révélation des choses profondes de Dieu. Et cette attitude d'humilité permet à Dieu d'ouvrir leur entendement spirituel. Il en est de même pour nous. Dès l'instant où nous reconnaissons nos limitations, notre incompétence en la matière, peut-être même nos préjugés naturels, nous nous approcherons de la Bible dans une attitude qui honore Dieu et Dieu se plaira à se révéler à nous. Le Seigneur Jésus a dit lui-même
1: « Quiconque demande reçoit, celui qui cherche trouve, et l'on ouvre à celui qui frappe. »
0: Évangile selon Matthieu, chapitre 7, verset 7. Aussi, permettez-nous un conseil. Avant d'ouvrir la Bible, demandez au Seigneur de vous bénir, de vous éclairer par son esprit. N'hésitez pas de prier pour demander à Dieu la sagesse pour comprendre son message. Voici ce qu'exprime l'apôtre Jacques à cet effet.
1: Si quelqu'un d'entre vous manque de sagesse, qu'il la demande à Dieu, qui donne à tous, simplement et sans reproche, et elle lui sera donnée.
0: Épître de Jacques, chapitre 1er, versets 5 et 6. Il y a bien longtemps, le psalmiste priait déjà en ces termes.
1: Ouvre mes yeux pour que je contemple les merveilles de ta loi.
0: Oui, Dieu viendra à vous pour ouvrir les yeux de votre entendement, et à votre tour, vous découvrirez des merveilles dans cette parole vivante et immuable que Dieu vous a destinée, la Bible. Nous attirons encore votre attention sur un fait essentiel. La Bible est la nourriture de l'âme. Lorsqu'il était au désert tenté par le diable, le Seigneur Jésus a rappelé cette déclaration de Moïse.
1: L'homme ne vivra pas de pain seulement, mais de toute parole qui sort de la bouche de Dieu.
0: De coutume, vous considérez en priorité les besoins de votre corps, mais l'âme est infiniment plus précieuse que le corps. Un jour, votre corps sera abandonné à la poussière, alors que votre âme vivra perpétuellement. Il importe donc de la préparer à cette éternité qui est devant elle. Votre âme est sensible, elle a des besoins précis. Elle peut être dans la joie, dans l'enthousiasme, même dans l'euphorie, mais elle peut aussi être dans la détresse, l'angoisse, la crainte, le désespoir. Or, la Bible est la nourriture par excellence pour votre âme. Elle répond exactement à ses aspirations profondes. Et surtout, elle révèle Jésus-Christ, celui qui, à la croix du calvaire, a donné sa vie pour sauver cette âme. Recherchez donc, dans votre lecture de la Bible, le mot que Dieu réserve à votre âme. Ne lisez pas trop hâtivement le texte. Sachez vous arrêter à la parole qui touchera votre cœur. Vous serez alors réconforté, encouragé, fortifié dans votre foi. Vous vous rendrez compte à quel point la parole de Dieu est un aliment spirituel que rien ne remplace. Et vous aussi, vous ne vivrez plus de pain seulement, mais de toute parole qui sort de la bouche de Dieu. Cette parole que contient la Bible, plus qui est la Bible elle-même.

Vous voyez qu'il n'en faut pas beaucoup pour faire bouger les choses. Un tout petit peu de foi, ça suffit pour voir des miracles s'accomplir dans vos vies. C'était le groupe Antidote qui vous a chanté Grain de moutarde. Nous poursuivons avec Chantal Labelle qui nous invite à avoir un cœur reconnaissant avec ce titre. Merci.

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0: Chantal Labelle qui vous a chanté merci, et Chantal Labelle qui garde un cœur reconnaissant malgré les épreuves, ayant perdu son compagnon son fiancé dans un accident de voiture, et ensuite elle est tombée malade également, mais elle a décidé de continuer à remercier son Seigneur et son Dieu, car elle sait qu'il prend soin d'elle et qu'il l'accompagne tous les jours de sa vie, même au travers des difficultés. On continue avec le chanteur Nova à présent.
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0: House Music. Elle s'appelle Nova, elle vous a chanté Aloba. Nova est camerounaise et vous pouvez aller voir son clip de ce titre-là qui s'appelle Aloba. Mon seul appui, un très beau clip riche en couleurs, en gaieté, en joie. Nous poursuivons sur la radio de la vie, toujours en musique, avec Pasteur et compagnie, 10h42 minutes.
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Seigneur, tu es capable de changer ma vie et de changer aussi la vie de ceux qui m'entourent. À toi soit le règne, la puissance et la gloire. Amen. Et c'était Philippe Viguier du groupe Pasteur et Compagnie avec son beau titre « Je m'attends à toi ».

Et on abandonne tout entre les mains de notre Dieu. C'était Céline Ramos avec son titre « Tout ». Nous continuons en musique avec Charity Gale qui nous chante « I worship you, Almighty God ».

Amen, nous sommes dans la louange et l'adoration ce matin. C'était I worship you, mon cœur t'adore, mon Dieu puissant, nul n'est comme toi. Prince de paix, sois glorifié, car tu es ma sainteté. Nul n'est comme toi. Un très beau chant de Sandra Corbett qui date de 1983. On continue avec Open qui nous rappelle que Dieu est bien là, bien présent, tout près de nous.

Le point information locale, nous sommes mardi 23 juin. Jusqu'à 37,5 degrés hier dans les PO et aujourd'hui, eh bien, ça va monter d'un cran. Le département des PO a été placé en vigilance jaune canicule depuis hier à midi. Contrairement à la situation critique de la France, où 54 départements seront placés en rouge aujourd'hui à midi, le département, lui, se maintient. Hier, les températures ont flirté avec les 40 degrés dans certains coins du département. Dans d'autres parties, c'était 30 degrés, cela grâce à la brise marine, vent de la mer qui vient adoucir le littoral et la première partie des terres. Ainsi, il a fait 32,6 à Perpignan au plus chaud de la journée, entre 28 et 31 sur la partie nord du territoire, 30 degrés à proximité du littoral. Et c'est à Céret que la maximale a été enregistrée avec 37,5 degrés.

deux noyades sur le littoral. Un homme de 66 ans est décédé alors que les températures ont grimpé hier au matin. Les sapeurs-pompiers ont fait face à deux accidents sur les plages du département. Deux interventions qui se sont déroulées à 11h. Un homme de 66 ans s'est noyé sur la plage de Canet au niveau de la jetée. Ce dernier se trouvait hors de la zone de surveillance, mais les sauveteurs sont tout de même venus le chercher à leur arrivée. Les secours ont tenté une réanimation en vain. Et du côté de la plage du Barcarès, vers le poste de secours numéro 7, un autre homme a échappé au pire, âgé de 70 ans. Il se trouvait hors de la zone de surveillance également, mais a été sorti de l'eau par un témoin et évacué en urgence vers l'hôpital.

En 2025, la CAF des PO a versé plus de 850 millions d'euros de prestations. La Caisse d'allocations familiales, qui présentait hier son rapport d'activité de 2025, nombre d'allocataires, montant mensuel moyen perçu, lutte contre la fraude, caractéristiques du département, les équipes de direction ont dressé un tableau et à l'occasion des 80 ans de la Sécurité sociale, la CAF met en lumière son engagement au service de la solidarité et des citoyens. La CAF qui accompagne au quotidien 113 727 allocataires. Pour la vie personnelle, professionnelle, le logement, le handicap, les accidents de la vie. Et dans les Pyrénées-Orientales, l'augmentation du nombre d'allocataires est assez constante. Avec une allocation moyenne de 585 euros par mois, plus de 51 millions d'euros sont versés au titre de l'action sociale et 833 millions d'euros sont versés au titre des prestations légales. Quant à la fraude, eh bien, il y a 473 dossiers frauduleux pour un préjudice de près de 6 millions d'euros pour l'année 2025. Et les fraudes essentiellement sont fraudes à la résidence et vie maritale. Les feux de la Saint-Jean, les forçats volontaires de la flamme du Canigou, faire 120 km à vélo puis 30 à pied pour passer du niveau de la mer à 2785 mètres d'altitude, tel est le défi de ces porteurs de flammes survitaminés. La tradition veut que la flamme du Canigou, gardée toute l'année au Castillet, monte tous les 22 juin au sommet, un sommet où elle est régénérée puis redescendue afin d'allumer tous les feux de la Saint-Jean dans les PO ce 23 juin au soir. Les amateurs grimpent de toutes parts depuis Castel, ou depuis Fiols, ou encore depuis le Val-Espire. Catalans du Nord et du Sud partagent la même motivation, voir le brasier allumé au pic. L'occasion de retrouver les aficionados venus de tous les pays catalans et de partager un bon repas avant une longue nuit. Alors, des traditionnels feux de la Saint-Jean qui feront vibrer Perpignan ce soir, comme l'ensemble du pays catalan. Perpignan va s'embraser sous les feux, attisés par la flamme du Canigou. Chaque année, les Catalans célèbrent cette tradition qui suit le parcours de la flamme del Canigou, embrasée depuis le sommet sacré des Catalans. Elle est transmise de main en main sur l'ensemble du territoire avant d'arriver sur son point d'orgue à Perpignan, une sorte d'avènement symbolisant l'unité du peuple catalan. Le coup d'envoi des festivités sera donné à 19h au centre-ville. Vous pourrez découvrir le village de la Saint-Jean aux allées Mayol. À 20h30, un concert sera donné du groupe Els Delays, place Cayrol. À 22h30, le cortège traditionnel amènera la flamme au pied du Castillet. Et à 23h30, la soirée se clôturera par un feu d'artifice toujours au pied du Castillet. Une partie de la circulation sera donc interdite ce mardi de 21h30 à 1h du matin dans le secteur du Castillet. Attention également au stationnement qui sera prohibé dans certaines rues comme Jean Peyra, Traverse de la Basse, Boulevard Wilson ou rue Edmond Bartissol. Également place du Colonel, cours Palmarol, place Colonel Cayrol, rue Frédéric Escanier, rue Jeanne d'Arc, rue Edmond Bartissol, rue des Remparts Villeneuve. Faites attention donc pour les stationnements au centre-ville.

Le château de Joux accueille jusqu'au 4 octobre une exposition qui s'appelle Territoire sauvage, une traversée intérieure, imaginée par la galerie 10 de Bruxelles. Une proposition artistique singulière qui réunit 5 artistes contemporains autour d'un même fil conducteur, l'exploration de mondes intérieurs mystérieux et foisonnants. Ce sont des œuvres donc qui laissent part à une grande place à l'imaginaire.

Si vous voulez faire une bonne action, vous pouvez donner votre sang également les après-midi. Les collectes de sang se feront demain après-midi à Fourques et au Solé et vendredi après-midi sur Saint-Nazaire.

Connaissez-vous l'Espamille ? Eh bien, l'Espamille, c'est la course en Bigatane qui fait son grand retour, organisée par l'association Babo Corridors. L'Espamille signe son retour le vendredi 3 juillet pour les non-informés. Il s'agit d'une course en Bigatane et elle sera pour 2026 au cœur de la fête de l'abricot et du muscat. Et ça se passe à Rivesaltes. Le principe est unique, les participants parcourent un mille, soit 1 km 609, chaussée de Bigatane. Pour l'occasion, les coureurs peuvent utiliser leur propre paire ou en obtenir une lors de l'inscription. L'Espamille, c'est une célébration de l'identité catalane qui mêle patrimoine, convivialité, esprit sportif et festif. Les plus jeunes ne sont pas oubliés puisque deux courses gratuites sont également proposées, l'Espa Teens de 10 à 14 ans et l'Espa Nins de 6 à 9 ans. Pour les informations pratiques, la course a pour départ l'heure de 19h, la distance 1 km 609. Et c'est une course à faire à partir de 15 ans. Pour la participation, il faut régler 5€ et venir avec sa propre paire de chaussures ou 12€ si vous voulez qu'on vous fournisse une paire. La course pour les enfants est gratuite et vous pouvez aller vous inscrire sur le site www.espadrille-catalane.com. Et du côté de Bagnoul-sur-Mer, à 77 ans, Jean Castette est parmi les 32 meilleurs pongistes mondiaux, gagneux coréen du Corée du Sud. À 77 ans, Jean Castette, licencié au club tennis de table de la Côte Vermeille, a réalisé une remarquable performance lors des championnats du monde master de la discipline en Corée du Sud à Gangneung. Cette compétition internationale réservée aux joueurs de plus de 40 ans a rassemblé plus de 2500 participants issus de 80 pays à l'occasion du centenaire de la Fédération internationale de tennis de table. Alors Jean Castette, engagé dans la catégorie 75-79 ans, le pongiste bagnoulin a parfaitement négocié la phase de poule. Il s'est imposé successivement face à un joueur allemand 3-0, un espagnol 3-1, puis un représentant de Hong Kong 3-1, terminant premier de son groupe et qualifié pour le tableau final. Il a poursuivi son parcours en dominant un autre joueur de Hong Kong sur le score sans appel de 3-7-0. Et cette victoire lui a ouvert la porte des 16e de finale et lui a assuré une place parmi les 32 meilleurs joueurs mondiaux de sa catégorie. Ces informations sont publiées par le journal L'Indépendant, édition Pays Catalan, et sont diffusées avec l'aimable autorisation du quotidien.

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1: Et après Charlie Daniels qui vous a chanté Sunday Morning, nous poursuivons avec Tangent.

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1: On débute aujourd'hui l'étude de la lettre aux Galates. On regarde les 10 premiers versets. Comment veux-tu vivre avec Dieu ? Trois possibilités. Sous la loi, dans la licence, dans la liberté ? La loi t'étrangle par des règles, mais la licence te tue par sa permissivité. Ce n'est que dans la liberté donnée par Christ que tu pourras vivre

0: Voici son message. Non seulement un pécheur est sauvé par la grâce au moyen de la foi, et c'est tout, mais le pécheur sauvé vit par la grâce. La grâce mène à la vie, c'est un mode de vie. Les deux vont de pair. En inversé, le message du livre est Jésus qui s'est donné lui-même pour nos péchés afin de nous arracher au présent siècle mauvais, selon la volonté de notre Dieu et Père. On ne peut rien ajouter au sacrifice de Jésus pour le rendre plus efficace ou valable. Jésus-Christ s'est offert, il ne pouvait pas donner plus. Pourquoi ? Pour nous délivrer de ce monde présent mauvais. L'Évangile a la puissance et l'authenticité pour te délivrer. As-tu un péché au pied ? Jésus peut te délivrer. Il peut et veut briser cette chaîne bloquant notre cœur. C'est pour ça que Jésus s'est donné, pour pouvoir être libéré. C'est cet évangile de grâce et de gloire que les faux enseignants de Galatie mutilaient. Pas étonnant que Paul vienne combattre. Il se bat pour la grâce, il se bat pour nous. Les judaïsants mettent un voile perfide et subtil sur ce que Jésus a fait pour nous à la croix. Ils disent « Oh, la foi te met en route, mais il faut aussi que tu observes ces règles, sinon tu n'es pas vraiment sauvé. Ce que Jésus a fait ne suffit pas. » Cette vieille hérésie existe encore. Elle dit qu'il faut faire quelque chose au lieu de simplement croire. Mais en vérité, on ne peut jamais être assez bon pour être sauvé. Jésus est venu pour sauver des pécheurs. Toi. Bizarrement, en général, les gens ne s'estiment pas assez bons pour être sauvés, mais ils ne s'estiment pas assez mauvais pour être sauvés. Ils refusent de croire qu'ils sont perdus. Pas besoin d'un sauveur. Ils préfèrent entendre qu'ils sont précieux, aimés et spéciaux. Tout ce qu'il leur faut, c'est un aide. Ils ne font qu'essayer d'équilibrer le péché avec de bonnes œuvres et de faire pencher la balance du bon côté pour être sauvés. En vain, on a besoin de quelqu'un pour nous sauver. Dieu ne te demande jamais de vivre la vie chrétienne. Il sait que tu ne peux pas. Il veut vivre la vie chrétienne par toi. C'est le message de Galates. D'abord, on vient à Jésus comme pécheur et on est sauvé. Puis il prend ton péché et te donne la vie. C'est aussi simple que ça. As-tu accepté l'offre de Dieu de vivre en Jésus-Christ ? C'est là que tout commence. Dans le prochain épisode, Jésus accomplit ce que la loi ne peut faire.
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C'était Chris O'Brien qui vous a chanté Let's Go Up, qui veut dire montons. Et nous continuons avec Christian Neufné qui va nous chanter Y'a mon ego.

0: Ah là là, l'ego, c'était Christian Neufnez. Et oui, l'ego, qui nous avons besoin de briser cet ego si vous, nous voulons nous approcher plus près de Dieu. Alors voilà, c'est comme ça. Notre ego prend parfois beaucoup trop de place. Nous poursuivons avec Christafari qui va nous chanter « Yahweh se manifestera, Yahweh will manifest himself ».
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Merci de votre fidélité à l'écoute de Radio Évangile 66. Il est bientôt midi, je vous rappelle le programme de l'après-midi avec les rendez-vous importants. À 15h, nous vous parlerons d'une amitié de tous les dangers, celle de David et Jonathan. À 16h, nous vous donnons rendez-vous avec Annabelle Sourdril qui nous parlera de contraception et sexualité. À 17h, vous retrouverez votre point information locale. Un message d'encouragement à 19h avec C'est possible, de l'abandon à l'adoption. Oui, c'est possible. Et pour finir votre journée, vous aurez la respiration biblique à 22h ce soir. Une belle méditation sur un passage de l'évangile de Jean, chapitre 20, versets 11 à 18.

meilleur des meilleurs, des héritages que nous pouvons transmettre à nos enfants. C'est notre foi en Jésus-Christ. On continue avec un beau cantique, « Quel repos céleste », chanté par Chris Tomlin en anglais, « It is well with my soul ».

Quel repos céleste! Et nous vous annonçons le décès de l'évangéliste Mario Massicotte, qui a consacré sa vie à manifester l'amour de Christ. Il est décédé le 21 juin. Et dans un post publié sur Facebook, sa famille souligne son ministère, rappelant qu'il a consacré sa vie à l'Évangile. Il était principalement connu pour ses nombreuses émissions de télévision, dont celle sur la fin des temps. Si vous voulez en voir un peu plus sur cet évangéliste, vous pouvez aller sur infochrétienne.com. 11h55, nous poursuivons en musique. Pour ma part, je vous dis bye bye, je vous retrouve demain après-midi pour passer le mercredi après-midi en votre compagnie. Bye bye.

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1: Dans le livre de l'Exode, chapitre 33, le verset 7 nous raconte ceci. Moïse prit la tente et la dressa à l'extérieur du camp à une bonne distance. Il l'appela « tente de la rencontre ». Celui qui voulait consulter l'Éternel devait sortir du camp pour se rendre à la tente de la rencontre. Intéressant déplacement. Venir demander conseil à Dieu, c'est consentir à sortir. Sortir du camp, nous dit ce verset. Consentir à un déplacement, sinon extérieur, du moins intérieur, voilà qui est primordial si l'on veut demander conseil à Dieu. Que cette pensée habite nos déplacements d'aujourd'hui.
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Merci d'être avec nous. Une minute, s'il vous plaît. Les fours à pain, les anciens fours à pain, pas ceux qui sont alimentés électriquement, vous savez, ceux qui étaient pris avec des pierres qui gardaient la chaleur, ces pierres en molasse. Une fois le four chaud et débarrassé des braises, on y mettait à cuire d'abord les grandes tartes aux fruits, les gâteaux aux pruneaux ou aux pommes, puis le pain et enfin les gâteaux levés. Après quoi, le four généreux gardait encore beaucoup de chaleur, moins vive, bien sûr, mais longue comme celle d'une nuit d'été après un jour brûlant. Vous savez, cette chaleur qui reste dans la pierre, elle est précieuse. On ne la laisserait pas perdre cette chaleur-là. Même, on la vendait parfois pour sécher les fruits, par exemple. C'était ce qui se passait dans le village où j'étais. On appelait ça le chaud du four. Le chaud du four. Avec le premier jour de ce mois, qui va nous annoncer que dans quelques semaines, c'est Noël. Vous savez, on appelle ça l'Avent. L'Avent. Avant Noël. Eh bien, dans les premiers jours de l'Avent, on commencera bientôt une nouvelle année de salut. Durant celle qui s'achève, Dieu a déjà jeté dans nos vies ses soleils, car à Noël, quand Jésus est né, c'est un soleil levant qui est né, avec sa chaleur, avec son espoir et avec sa guérison. Car il est écrit, dans les rayons du soleil levant, il y a la guérison. Alors, c'est encore plus chaud qu'une pierre chauffée par le soleil. À demain. Ding, ding,

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0: J'ai eu la chance d'avoir des parents chrétiens, des parents qui se sont engagés au sein d'une petite église et ils ont été des modèles pour moi. À 18 ans, un accident de la circulation, alors que je circulais la nuit, j'étais très fatigué, je me suis endormi et j'ai quitté la route, déraciné un arbre et un film de la vie est passé devant moi. C'est d'ailleurs très difficile à expliquer. Qu'en quelques secondes, vous voyez plein de choses que vous avez faites. La voiture était épave, mais moi, je n'avais pas une égratignure. C'est le premier contact avec la mort, le premier contact où je sentais que la vie ne tient pas à grand-chose. Cet accident m'a profondément marqué, car j'étais encore jeune, j'avais, je crois, le permis depuis 2, 3 semaines, et de voir que, en si peu de temps, on peut passer de la vie à la mort. Je me rappelle d'avoir bu beaucoup, surtout avec un copain. À partir d'un moment, je ne sais plus rien. Je me suis réveillé après dans une ambulance et après sur une table d'opération. Il y a des petites images qui me reviennent de temps en temps. Ce qui s'est passé ensuite, c'est que au bout de 3 jours, je posais toujours une question. Je disais, qu'est-il arrivé à l'autre? Puisque je savais qu'il y avait encore quelqu'un dans la voiture. Et ils ne m'ont jamais donné de réponse. Et au bout de 2 ou de 3 jours, j'ai dit, est-il décédé? Et alors ils m'ont dit oui. C'est, je crois, une des plus tristes nouvelles que j'ai dû entendre dans ma vie, de savoir, vous avez fait quelque chose et on ne peut plus revenir en arrière. Cette personne ne vit plus. Et chaque fois que je repense aussi à cet événement, je repense à la maman de ce copain qui est venue me visiter à l'hôpital en traumatologie à Colmar. Elle ne m'en voulait pas, elle était très triste. Elle a dit, nous ne porterons pas plainte contre toi, car ça ne nous ramènera pas notre fils. Et pour moi, j'ai été marqué par le pardon, que cette femme me pardonne pour ce que j'avais fait, une chose si grave. Quelqu'un était mort, son fils, son plus jeune fils était mort, et elle m'avait pardonné. On ne peut plus vivre comme avant. En ayant fait une chose pareille, on ne peut plus vivre comme avant. Ben, j'ai commencé par fumer un joint, comme la plupart des gens, et comme aussi beaucoup, à partir d'un moment, on veut essayer autre chose. Ça fait que j'ai pris après des drogues plus fortes, jusqu'au moment où je me suis piqué. J'ai pris de l'héroïne, de la cocaïne, disons tout ce qui, je dis souvent, tout ce qui existait à l'époque. Quelque part, ça comblait mes besoins, puisque c'est quelque chose de tellement fort que vous n'avez plus rien besoin d'autre. On ne pense plus. On est coupé du monde et on n'a plus besoin de personne. Mais je sais que j'ai vraiment joué avec le feu et que beaucoup qui ont fait des choses peut-être moindres s'en sont jamais sortis. Je disais toujours, je n'aurai jamais 25 ans. Dieu, il a eu tellement pitié de moi qu'il ne voulait pas que je descende si bas. Souvent, je parle comme d'un nuage qui planait au-dessus de moi. J'ai toujours aussi parlé avec Dieu, même quand j'avais pris de la drogue. Je n'ai jamais douté que Dieu, il entend tout et qu'il sait tout. Et c'est peut-être pour ça que j'ai pris de la drogue. C'était peut-être pour aller dans un endroit où lui ne serait pas. Cet endroit, je ne l'ai jamais trouvé. Il y a beaucoup de gens qui ont prié pour moi. Je me suis vraiment rendu compte que ma vie, telle que je la vivais, n'avait vraiment aucun sens et que j'étais encore pire qu'un animal. J'étais quelqu'un qui n'avait peur de rien. Je me rends surtout compte d'une chose, c'est que Dieu, il m'appelle maintenant et que, comme il m'avait déjà appelé plusieurs fois, je connaissais bien sa voix et que maintenant, ma vie allait se jouer dans les minutes qui étaient devant moi. Dieu, il parle au cœur. Beaucoup de gens répondront, je n'ai jamais entendu Dieu. C'est une voix intérieure. Dieu m'a montré que je ne pouvais pas continuer à vivre comme ça. Et je ne sais plus les mots exacts que j'ai dit, mais j'ai demandé à Jésus de venir dans ma vie. Pour moi, c'était, j'arrête aujourd'hui, à ce moment, de lutter contre Dieu. Je ne veux plus le fuir comme je l'ai fait toute ma vie. Je veux qu'il vienne en moi. C'est une nouvelle vie avec tout à fait d'autres bases. Une des bases est la parole de Dieu. c'est la Bible. Bien que je la connaissais déjà en théorie, c'est-à-dire que je connaissais des versets par cœur, je n'avais pas encore compris que cette vérité s'adressait directement à moi et que Jésus, il voulait pas seulement une connaissance théorique de la Bible, mais il voulait que ça prenne vie, qu'il s'intéressait personnellement à moi. Mon hygiène de vie, il a changé. Les priorités dans ma vie étaient tout autres. Avant, lire la Bible ou prier, c'était souvent par obligation. Tout ça, c'est devenu des joies. Et surtout, être avec d'autres chrétiens qui forment l'Église, c'est devenu de plus en plus important. C'était une dimension que je ne pouvais pas connaître, qu'une personne qui n'a pas fait cette expérience ne peut pas connaître. Je dois dire que c'est pas pour m'excuser pour ce que j'ai fait. Je crois que chaque homme, il a des choix à faire dans sa vie. Le sens de la vie, pour moi, c'est connaître de plus en plus Dieu, savoir ce qu'il veut pour moi, être à son écoute, avoir une relation avec lui. Le contact avec Dieu, je ne peux pas m'en passer.
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Voici une pensée de la parole de Dieu pour vous par Derek Prince. Quand je suis dans la crainte, en toi je me confie. En Dieu dont je loue la parole, en Dieu je me confie. Je ne craindrai pas. Que peuvent me faire des hommes? Une chose que j'ai toujours aimée dans la Bible, depuis que je la connais, c'est son honnêteté. Elle regarde les choses en face. Elle montre la vie telle qu'elle est. Elle nous connaît dans nos faiblesses. Le psalmiste ne dit pas hardiment « Je n'aurai jamais peur ». Il dit « Bien sûr, il y aura des moments

ce que dit la parole de Dieu. Je trouverai la promesse de Dieu qui répond à mon besoin. Et même si dans mes émotions j'ai peur, dans mon esprit j'ai confiance. Et cette confiance m'apporte une sécurité, une paix, une assurance bien plus profonde que mes émotions. Les émotions sont comme les vagues à la surface, mais au fond de l'esprit, au plus profond de notre être, il y a la paix et la confiance.

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Pourquoi le mal? Pourquoi la souffrance? J'ai pas de réponse, mais j'ai une solution. Jésus-Christ, Dieu fait homme, a lui aussi souffert pour régler le problème du mal. Il a partagé notre condition humaine pour pouvoir donner sa vie pour nous, réconcilier le monde avec Dieu et un jour restaurer toutes choses. Il peut ainsi compatir à nos faiblesses, nous secourir au bon moment et nous donner une espérance plus grande que nos souffrances.

0: Premier épître de Paul aux Thessaloniciens, chapitre 3. C'est pourquoi, impatients que nous étions et nous décidant à rester seuls à Athènes, nous envoyâmes Timothée, notre frère, ministre de Dieu dans l'Évangile de Christ, pour vous affermir et vous exhorter au sujet de votre foi, afin que personne ne fût ébranlé au milieu des tribulations présentes, car vous savez vous-même que nous sommes destinés à cela. Et lorsque nous étions auprès de vous, nous vous annoncions d'avance que nous serions exposés à des tribulations, comme cela est arrivé et comme vous le savez. Aussi, dans mon impatience, j'envoyais m'informer de votre foi dans la crainte que le tentateur ne vous eût tenté et que nous n'eussions travaillé en vain. Mais Timothée, récemment arrivé ici de chez vous, nous a donné de bonnes nouvelles de votre foi et de votre charité, et nous a dit que vous avez toujours de nous un bon souvenir, désirant nous voir comme nous désirons aussi vous voir. En conséquence, frères, au milieu de toutes nos calamités et de nos tribulations, nous avons été consolés à votre sujet, à cause de votre foi, car maintenant nous vivons, puisque vous demeurez fermes dans le Seigneur. Quelles actions de grâce, en effet, nous pouvons rendre à Dieu à votre sujet, pour toute la joie que nous éprouvons à cause de vous devant notre Dieu. Nuit et jour, nous le prions avec une extrême ardeur de nous permettre de vous voir et de compléter ce qui manque à votre foi. Que Dieu lui-même, notre Père et notre Seigneur Jésus aplanissent notre route pour que nous allions à vous. Que le Seigneur augmente de plus en plus parmi vous et à l'égard de tous cette charité que nous avons nous-mêmes pour vous, afin d'affermir vos cœurs pour qu'ils soient irréprochables dans la sainteté devant Dieu, notre Père, lors de l'avènement de notre Seigneur Jésus avec tous ses saints.
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1: 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Aujourd'hui, nous voici les témoins d'une amitié visiblement sans faille. David et Jonathan auraient de quoi être en compétition pour acquérir le trône. Pourtant, quand le danger survient, ils font un pacte, se soutenir, être fidèles et protéger la vie de l'un et de l'autre. Le risque est grand, les enjeux réels. Qu'adviendra-t-il des deux hommes alors que leur vie est menacée? Cette place sur le trône aura-t-elle raison de leur amitié? Découvrez-le dans cette histoire, tirée de la Bible, dans l'Ancien Testament.

La Bible, c'est souvent des histoires qui sont loin de dépeindre un monde idéal. La Bible s'ancre dans la réalité des hommes et des femmes, avec ses guerres entre les peuples, pour déplacer les frontières et gagner des territoires. Pour mener ces guerres, il faut des chefs, des juges, et peu à peu surgit l'idée qu'un roi pourrait rallier les différentes tribus et régner en Israël. Dans le récit d'aujourd'hui, découvrons David, un jeune berger courageux qui connaîtra un destin extraordinaire. Mais c'est aussi l'histoire d'une amitié exceptionnelle à toute épreuve. Mais commençons par le commencement. Découvrons ensemble cette petite histoire qui s'imbrique dans la grande histoire. Nous sommes au XIe siècle avant Jésus-Christ. La situation politique est instable et les incursions des Philistins, peuple fixé sur la bande méditerranéenne et ennemi d'Israël, sont fréquentes. C'est à cette période que les tribus d'Israël choisissent Saül pour devenir leur premier roi. Dans une vallée du Térébinthe, à une vingtaine de kilomètres de Bethléem, se déroule une bataille mémorable contre les Philistins. Ce lieu, entre la plaine côtière et les hauteurs de la Judée, est stratégique. Les troupes des Philistins et d'Israël se font face. Les deux armées se toisent un certain temps, sans bouger. Mais les Philistins ont un avantage de taille. Parmi eux se trouve Goliath, un soldat de plus de 2 mètres. Coiffé d'un casque de bronze, portant une armure complète, un javelot, une lance et une épée. Il est accompagné d'un homme qui porte son bouclier. Il menace et terrifie l'armée de Saül. Provocateur, il propose un duel qui pourrait être décisif dans la bataille. Mais qui saurait affronter un tel monstre? Comment gagner un tel combat? L'armée de Saül est paralysée par la peur.

0: Dans cette situation désespérée, arrive David. Il est le plus jeune des 8 fils de Jessé et berger du troupeau familial. Jeune et bel homme, sa réaction fougueuse le pousse à l'impossible. Il affrontera Goliath. Car David ne peut accepter qu'on insulte son peuple et surtout son Dieu. Alors, sans se laisser décourager par ses frères ou le roi lui-même, il choisit ses armes. Une fronde et 5 pierres plates ramassées dans la rivière. L'issue de ce combat paraît évidente. La force du géant est colossale et David est un jeune berger, certes, mais plein de ressources. Sa taille, sa légèreté, son habileté à la fronde sont des avantages face aux géants lourdement armés et équipés. N'est-il pas plus grand et fort celui qui par son courage ose affronter et faire face? Alors Goliath menace, humilie David.
1: Me prends-tu pour un chien, toi qui viens contre moi avec des bâtons? Maudit sois-tu par tous les dieux des Philistins. Viens ici que je donne ta chair en nourriture aux oiseaux et aux bêtes sauvages. Toi, tu viens contre moi avec une épée, une lance et un sabre. Moi, je viens armé du nom du Seigneur de l'univers, le Dieu des troupes d'Israël que tu as insulté. Aujourd'hui même, le Seigneur te livrera en mon pouvoir.
0: Dans ce face-à-face, l'énorme fantassin Goliath devrait avoir l'avantage. Mais à cause de sa lourdeur, il devient une cible facile pour un frondeur expérimenté comme David. De plus, le jeune homme a une arme ultime qui fait sa force. Sa confiance en un dieu fort. Et alors qu'il s'élance vers Goliath, il lui dit...
1: Tous les Israélites ici rassemblés sauront que le Seigneur n'a pas besoin d'épée ni de lance pour donner la victoire. Il est le maître de cette guerre et il va vous livrer en notre pouvoir.
0: Rapidement, il fait tournoyer sa fronde. Fulgurante, la pierre frappe le front du géant. Le colosse tombe, tué par le jeune homme téméraire. En un instant, Goliath est terrassé. Après ce combat, aussi rapide que mémorable, le roi Saül décide de garder le jeune héros devenu populaire auprès de lui. Là, David rencontre Jonathan, fils de Saül et prince héritier. Jonathan est un guerrier expérimenté, habile et ingénieux, qui a déjà remporté des batailles décisives pour Israël. Comment considérera-t-il David, dont la popularité pourrait devenir une menace pour son ascension au pouvoir? Loin de se laisser gagner par la jalousie et la violence, comme son père le fera plus tard, Jonathan se laisse gagner par la personnalité simple et généreuse de David. Il s'attache à lui de tout son cœur, lui portant une affection sans faille. En signe d'amitié, Jonathan ôte son manteau royal et le lui donne, ainsi que son équipement militaire, son arc et son épée. Par ce geste généreux, Jonathan exprime qu'il est plus attaché à la personne de David qu'à son propre pouvoir. Mais contrairement à son fils, le roi Saül est rongé par une jalousie maladive. Il considère David de plus en plus comme un rival. Aussi, la jalousie, la violence et la peur finissent par l'envahir. Il profite du fait que sa fille, Michal, tombe amoureuse du jeune guerrier. Pour obtenir la main de celle-ci, il l'envoie combattre les Philistins en espérant qu'ils le tueront. Le piège est vain, David va de victoire en victoire et gagne toujours plus la faveur populaire. C'est sans calcul politique qu'il devient le gendre du roi Saül. Malgré cela, les choses ne s'arrangent pas. Poussé par une sorte de trouble délirant, Saül tente à plusieurs reprises de se débarrasser de lui. En clamant l'innocence et la loyauté de David, Jonathan tente de protéger son ami en raisonnant son père.
1: Toi, le roi, tu ne dois pas commettre une faute à l'égard de ton serviteur David.
2: Il n'en a pas commis à ton égard. Au contraire, il a toujours agi pour ton profit. Il a risqué sa vie pour tuer le Philistin Goliath. Et ce jour-là, le Seigneur a accordé une grande victoire à Israël. Tu l'as vu et tu t'en es réjoui. Pourquoi donc te rendrais-tu coupable de verser le sang d'un innocent en faisant mourir David sans raison ?
0: Pour un temps, le roi se laisse convaincre. Mais très vite, la jalousie et l'angoisse prennent de nouveau le dessus. David doit même fuir et se cacher pour rester en vie. Il se sent de plus en plus déstabilisé par tant de haine. Heureusement, Jonathan continue de le soutenir fidèlement, de l'aider et de le défendre comme il peut. Lors de la célébration de la nouvelle lune, une fête plutôt familiale, à laquelle David est censé assister en tant que gendre du roi, il décide de demeurer caché. Malgré les circonstances menaçantes, les deux amis élaborent un plan pour mieux cerner les intentions du roi. Jonathan est censé expliquer l'absence de David par un voyage dans sa propre famille. Si Saül ne s'offusque pas, cela voudrait dire que les choses se sont calmées et que David peut revenir à la cour. Si, au contraire, le roi se met en colère, cela signifierait qu'il a décidé de tuer David. Au cours de la soirée, Saül fait montre d'une colère sans précédent au sujet de David et insulte aussi son propre fils, l'attaquant même avec sa lance. Rempli de tristesse et de colère, Jonathan comprend que son père est décidé à tuer David. Le lendemain, alors que les deux amis se retrouvent, ils se jettent dans les bras l'un de l'autre et pleurent amèrement. Chacun sent qu'ils ne se reverront peut-être plus à cause de la haine du roi. Ayant scellé un pacte d'amitié, promesse est faite que cette aversion royale n'aura pas le dernier mot. Pour son ami, Jonathan est même prêt à renoncer au trône. Il le rassure en disant
2: « Ne crains rien, Saül, mon père, ne réussira pas à mettre la main sur toi. C'est toi qui seras roi d'Israël. » « Moi, je serai ton second. »
0: Et il ajoute.
2: « Puis, continue à toujours agir avec bonté envers mes descendants, même lorsque le Seigneur fera disparaître tes ennemis, un à un, de la surface de la terre. »
0: David s'est enfui dans les montagnes. Là, d'autres personnes, des laissés pour compte, ont fini par le rejoindre, le reconnaissant comme leur chef. Mais la fuite de David n'empêche pas la troupe d'être poursuivie et traquée par Saül et ses soldats. D'ailleurs, à tout moment, David risque d'être trahi et livré par les habitants de la région. Pour autant, il reste fidèle à ses valeurs. Il refuse de porter la main sur le roi, même quand l'opportunité lui est donnée. Durant ce temps, les attaques des Philistins se multiplient. Et lors d'une bataille désastreuse sur le mont de Gilboa, Jonathan et ses frères sont tués. Saül, lui, face à cette débâcle, se suicide. Ce n'est que quelques jours plus tard que l'on apporte la nouvelle à David. Le roi et ses fils sont morts. David est dévasté, anéanti. Même si Saül l'a toujours haï, il pleure la mort de son roi et celle de son cher ami. Dans un chant funèbre d'une grande beauté, il loue leur courage au combat, chante son amour qui transcende toute hostilité et laisse éclater son chagrin pour la perte inestimable de son fidèle ami.
1: Pourquoi sont-ils morts en plein combat, les vaillants guerriers ? Pourquoi Jonathan a-t-il succombé sur les hauteurs ? Mon cœur souffre à cause de toi. Jonathan, mon frère, mon meilleur ami. Ton amitié pour moi était une merveille, bien plus encore que l'amour des femmes.
0: Après la mort de Saül, David est fait roi par la tribu de Juda qui se trouve au sud. Il mettra plus de 7 ans à être reconnu par les tribus du nord. Une fois installé à Jérusalem, sa ville royale, il recherche les descendants de son ami Jonathan et retrouve la trace de Méphibosheth, son fils estropié à cause d'un accident. Au nom de leur pacte scellé par leur amitié, David l'accueille au palais et lui donne les propriétés de sa famille qui lui reviennent. Comme promis, la descendance de Jonathan survivra. Cette histoire biblique nous parle de guerre, de rivalité et de violence, mais aussi d'amitié, de fidélité et de loyauté. Le Dieu de la Bible demeure présent au milieu de nos conflits et guerres. Certes, il peut nous sembler incompréhensible qu'il ne les arrête pas. Dieu respecte la liberté des hommes et nous donne d'être responsables. Ces affrontements et luttes d'alors nous rappellent peut-être aussi nos épreuves personnelles, celles prenant la forme de géants apparemment invincibles, surplombant notre fragilité et vulnérabilité. Pourtant, même au milieu de la tempête, nous pouvons apprendre de David que le Seigneur n'a pas besoin d'épée ni de lance pour donner la victoire. Et la victoire est avant tout celle de garder courage face à l'adversité et de rester déterminé face à l'injustice. Cette histoire biblique, c'est l'histoire d'une amitié véritable, perçue comme le signe de la présence si souvent imperceptible à nos yeux de Dieu. Car bien souvent, Dieu reste discret et se manifeste dans la chaleur, l'affection et la fidélité des amis qui nous entourent. Au fond, l'amitié humaine ne donnerait-elle pas une idée de celle que Dieu propose à chacun, chacune ? Une amitié encore plus solide, authentique et forte, dans laquelle Dieu s'engage et fait alliance avec nous, tous les jours.

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0: 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Dieu.
1: Bonjour et bienvenue à tous dans À Table avec Annabelle. Alors c'est toujours une joie pour moi et pour mes amis autour de moi de recevoir les Dufour et ils sont là-bas. Aujourd'hui on a que Rachel, Eric va venir plus tard dans la semaine, mais aujourd'hui on a Rachel et c'est toujours une très grande joie de te recevoir.
2: Je suis ravie d'être avec vous, mesdames.
1: Et que tu sois avec nous. Stéphanie est toujours un petit peu stressée. Mais
3: parce que c'est un sujet que je suis tellement
2: super à l'aise.
3: Très à l'aise.
2: Je te connais depuis tellement longtemps.
1: Oui, en fait. Je le sais. C'est pas toi qui l'as mal à l'aise, c'est clairement le sujet. Et merci Rachel d'être avec nous, de revenir à chaque fois. Et les émissions sont toujours appréciées et j'en entends souvent parler. Ah, merci pour les émissions avec Eric, avec Rachel. C'est des sujets qui nous intéressent. Et on a fait, quand on a su que vous veniez, on s'est dit, bah tiens, on va demander aux femmes, est-ce que vous avez des questions à poser?
3: Parce que Sandra, elle avait beaucoup à poser.
4: Elle les a déjà toutes répondues.
1: On a demandé si vous aviez des questions et vous nous avez envoyé quelques questions sur d'ailleurs le compte À Table avec Annabelle, le compte Instagram, et vous pouvez aller suivre. Et puis on vous encourage, c'est ce qu'on se dit Sandra, pour la chaîne YouTube, puisque tu
4: vous pouvez vous abonner à la chaîne YouTube, partager, liker, mettre des commentaires, envoyer ça à vos amis, et non seulement ça va les bénir, mais en même temps c'est bon pour l'algorithme, pour que plus de monde encore puisse être rejoint par ces émissions.
3: Je sais pas pourquoi c'est
1: tellement bien.
3: Je sais pas pourquoi tu me l'as pas demandé.
1: T'inquiète, j'ai plein de choses à te demander dans l'émission, Stéphanie.
3: J'aurais préféré que tu me parles de YouTube, mais je t'oublie.
1: Et donc on a demandé aux femmes de nous poser quelques questions. Et puis je rappelle, Rachel, tu es pasteur, thérapeute et sexologue. Et du coup on a demandé aux femmes, c'est quoi la question que vous avez, peut-être les questions que vous savez pas à qui poser, ou il y a personne qui vous a encore répondu jusque là, parce que c'est une bonne chose de se poser des questions, mais c'est aussi bien d'avoir des bonnes réponses. Tant qu'à faire,
2: imagine, on m'a pas demandé d'expliquer des versets bibliques.
1: Non, écoute, j'avoue que ça a pris. On n'a pas donné trop d'indications en tant que femme. C'est quoi vos questions? Écoute, il y a eu quand même une certaine tangente dans les questions. Et écoute, on va commencer. Rachel,
2: allez,
1: on commence avec la première. C'est comment une jeune fille vierge peut-elle s'apprêter à la sexualité sans avoir peur?
4: Ça, c'est une bonne question.
2: Ouais. Livre.
3: Ça, à part ça, c'est vrai que... Conseil, il faut acheter le livre de Rachel sur ce sujet-là parce qu'elle peut y répondre tout en détail. C'est un bijou.
2: Merci. Oui, c'est vrai, j'ai fait un chapitre sur cette thématique-là parce qu'en fait, bien qu'on ait l'impression que le sexe est partout en vitrine, tout le monde sait tout, mais non, il y a une grande misère en fait et beaucoup de questions, comme tu dis Annabelle. Donc, on prend le temps de se renseigner de la bonne des façons. C'est une des raisons pour lesquelles j'ai écrit « Hourra pour le Vajjajé ». Vraiment. Donc, et on replace la sexualité comme Dieu l'a créée. C'est d'abord spirituel, puis émotionnel, puis physique. Donc, on le repositionne au bon endroit. On prend le temps de guérir si on a besoin, hein, parce que dans l'histoire des jeunes femmes qui arrivent au mariage, des fois, il y a eu des blessures, il y a eu des abus, il y a eu du puritanisme qui s'est installé fortement. Donc, on prend le temps de faire un travail sur soi-même. Et si, peut-être que je vais choquer quelques-unes, allez-y, mettez des commentaires en dessous, mais on prend le temps de découvrir son corps aussi. Moi, je rencontre encore des femmes aujourd'hui qui ne connaissent, qui sont jamais allées regarder comment leur sexe a été fabriqué, qui n'ont aucune idée de ce qui se passe là en bas. Prenez un miroir, mesdames, allez regarder, découvrez comment Dieu vous a créé, découvrez ce que vous ressentez, etc., pour pouvoir ensuite arriver au mariage en sachant un petit peu de quoi on parle. Et puis, si on va au mariage, c'est qu'il y a un chéri, et il faut discuter de sexualité avec le chéri aussi, bien entendu, voir de quel monde on vient des deux côtés, pour pouvoir créer. Parce que il y en a toujours un qui connaît, qui a l'impression de connaître plus que l'autre, ou qui a des expériences que l'autre n'a pas. Ben, il va falloir construire la sienne et écrire son histoire ensemble, la sienne du couple, écrire son histoire ensemble, parler des attentes, et puis enlever le stress de la première nuit. C'est pas là une performance. Il faut pas 2 heures après qu'on soit dans la chambre avoir consommé là. Des fois, il faut relaxer. Si on a choisi de faire la fête longtemps, la journée du mariage, ben vous avez toute la vie pour faire l'amour, découvrir. Donc prenez le temps, prenez une douche, prenez le temps de prier ensemble, d'amener Dieu dans votre sexualité, et puis de prendre le temps de découvrir. Et ensuite, on ne découvre pas la sexualité en une fois. On va apprendre ensemble. Ça peut prendre un an, deux ans de bien se connaître, bien savoir ce qu'on aime. Et une fois qu'on aura compris, ça va changer. Parce que c'est tout un voyage tout au long de la vie, en fait. Donc.
3: Et quand on dit se préparer au mariage, est-ce que tu crois, par exemple, pour deux personnes, un homme et une femme, j'ai aimé quand tu as dit qu'il faut qu'ils racontent un peu leur passé, oui. Ce qu'ils ont vécu. Tu crois qu'il faut tout dire?
2: Alors,
3: il
2: ne faut pas tout raconter. Moi, je dis tout le temps, la couleur de la petite culotte, on n'est pas obligé de savoir de l'autre.
3: Oui.
2: Mais quand même, il faut qu'on sache un petit peu d'où on vient. Je veux dire, si t'as eu 50 aventures, et puis d'un côté, il y a eu 50 personnes avec qui t'as partagé ton ADN, et puis de l'autre côté, il y a eu des abus ou rien du tout, bah, il faut quand même qu'on sache d'où on vient. Et puis ensuite, demander au Seigneur de refaire table blanche, on efface l'ardoise, on reprend un nouveau cahier, on réécrit, mais il faut qu'on sache. Par contre, je ne conseille pas du tout d'aller poser des questions. Sur le détail de
4: avec qui
2: t'as eu plus de plaisir. Non, la couleur de la petite culotte, on n'a pas besoin de savoir parce que ça va mettre des images dans la tête. Ça va aider, mais on a un petit peu une idée de d'où on vient, bien sûr, parce qu'en fait, si la personne avec qui je suis en fréquentation a eu 50 personnes dans son lit, ben ça va peut-être être un problème pour moi et je vais peut-être choisir deux. Ça va être trop pour moi à gérer, tu vois.
5: Et peut-être un mot sur la pornographie. Oui. Il y a des personnes qui se disent, moi je vais utiliser la pornographie comme un cours pour découvrir la sexualité, découvrir, savoir comment ça se passe pour pas être perdu, parce que personne m'a jamais raconté exactement comment ça se passe. Donc la pornographie a l'air d'être une école toute faite. Pourquoi est-ce que c'est une mauvaise idée?
2: Alors c'est une mauvaise idée, je confirme avec toi, très mauvaise idée, parce que la pornographie, déjà, c'est une moquerie. Et de la sexualité que Dieu a créée. Donc c'est une singerie, j'utilise le mot exprès, ça diminue la beauté de ce que Dieu a créé. Et puis quand on regarde de la pornographie, en fait on attache notre esprit à ce qui se passe sur les écrans, avec ce que ces gens vivent sur les écrans, et donc que tu sais pas ce qu'ils ont, avec quoi, quel démon ils gèrent, etc. Donc on ouvre une porte au niveau de notre esprit et de notre âme qui est dangereuse. Et puis ensuite, non, la pornographie est un très mauvais éducateur. Parce qu'en fait, ça prend tout à l'envers. C'est souvent de la pornographie, d'ailleurs, qui a été faite par des hommes. Donc quand les femmes, puisqu'on est à table avec Annabelle pour les femmes, eh bien, elles regardent ça, leur sexualité évolue, même au niveau biochimique. Et on se retrouve avec des femmes qui sont stimulées par les yeux, alors que Dieu a prévu qu'on soit stimulé par nos émotions. Donc, ça renverse ce que Dieu a prévu. C'est une très mauvaise idée. Et moi, j'ai travaillé avec des personnes, avec Eric, on a travaillé avec des personnes qui étaient accro à la pornographie pour ces raisons-là, en disant « Ah, mais on a besoin de mettre du piment dans notre couple, de comprendre. » Et en fait, leur sexualité est abîmée, inversée, et il manque les plus belles pièces de la sexualité. Ils ne sont pas du tout la connexion émotionnelle, la connexion spirituelle, le consentement mutuel. La femme, elle dit non. En pornographie, en fait, elle dit oui. Non, c'est tout à l'envers. Très mauvais plan. Il vaut mieux discuter avec son chéri, lire des bons ouvrages qui vont mettre les mots sur les questions, répondre aux questions, regarder à table avec Annabelle, et puis demander au Saint-Esprit.
4: Est-ce qu'on peut aussi demander par exemple à des amis, femmes avec femmes?
2: Oui, bien sûr.
4: Mais est-ce que c'est ça, ou est-ce que c'est trop de l'ordre de l'intimité? Est-ce qu'on peut quand même se renseigner?
2: Alors, on peut se renseigner. Moi, je discute avec mes belles-filles quand elles... Donc, je marie le cinquième, là, bientôt.
1: Félicitations.
2: Merci.
3: Et combien de petits-enfants?
2: Eh bien, quatre petits-fils. Quatre petits-fils. Et donc, les quatre belles-filles qui sont déjà mariées, eh ben, j'ai eu le privilège d'avoir ces conversations avec elles avant. Et donc, elles m'ont posé toutes les questions. Alors, comment ça se... Enfin, voilà, les questions, je ne vais pas prendre leurs questions et vous les donner, mais on peut trouver quelqu'un ou un petit groupe de femmes qui vont faciliter la conversation, poser ces questions. Est-ce que je vais avoir mal? S'il y a du sang, qu'est-ce que je fais? Qu'est-ce que je fais avec le sperme après? Il y a toutes ces questions qui sont valides et légitimes. La précaution, c'est attention à ce qu'elles ne racontent pas, ces femmes-là, leur sexualité.
5: Oui, c'est ça.
2: Que l'eau de ta fontaine ne se répande pas sur la voie publique, ça veut dire qu'on peut parler de sexualité, comme on le fait là, mais aucune de nous, rassurez-vous, ne va partager notre vie intime, en fait. Parce que notre vie intime, elle appartient à notre conjoint, à nous. Donc, si on trouve un groupe d'amis ou quelques grandes sœurs qui peuvent nous parler de sexualité sans nous raconter leur vie,
3: Et alors, je reviens à ma question. Moi, tu sais, ça va demander, mais c'est parce que des fois, il y a des filles, ils s'engagent dans le mariage, puis ils n'ont pas posé de questions, puis
2: il faut poser.
3: Mais par exemple, pour la pornographie, est-ce que ça se demande?
2: Mais bien sûr, ça se demande.
3: Tu as déjà eu des défis avec ça?
2: Bien sûr. Ça se demande parce que, des fois, avant le mariage, on se dit, ah, mais j'ai un problème de pornographie, de masturbation, j'en parle pas parce que ça va se régler.
3: Ça va se régler dans le mariage, exactement.
2: Pas du tout. C'est une addiction. C'est indépendant du conjoint. Donc, l'addiction, on la ramène dans le couple et ça fait des crises, et des douleurs. Donc, on sait ce à quoi on s'engage. Quand on va se marier, normalement, on va partager notre compte en banque. Je crois qu'on en parle cette semaine. Hein.
5: Ouais.
2: Notre compte en banque, notre lit, tous les fluides. Il faut que je sache ce à quoi les défis dans ta vie. Et pour qu'on décide ensemble de se battre contre ces défis-là. Sinon, on devient ennemis l'un de l'autre à l'intérieur du couple. Donc oui, ce sont des questions qu'il faut poser. Et ce sont des choses qu'il faut accepter de partager. Ne cache pas à ton futur conjoint. Sinon, tu démarres avec un mensonge.
3: Oui, ben c'est ça. C'est exact.
2: C'est une mine et le diable, il va se servir de cette mine pour faire exploser ton couple.
5: Bon, deuxième question. Comment gérer les pulsions sexuelles en période d'ovulation quand on est célibataire? Éventuellement, en général, même aussi, si jamais tu as un mari qui répond pas peut-être à tes pulsions à ce moment-là.
2: Alors ça, c'est... Donc, on va faire le couple après. Célibataire, les pulsions sexuelles, on ne les éteint pas, on ne les écrase pas, mesdames, on les canalise. On les canalise avec la louange, tout ce qui va mettre en action l'âme et le corps. La louange et la danse vont permettre de canaliser cette énergie sexuelle. C'est comme ça que Dieu nous a construites. Chez les gars, c'est plus de l'activité physique au niveau des pectoraux. Mais chez les femmes, la danse et la louange combinées. Donc, vous mettez une bonne louange de Sandra. Oui, Dieu.
4: Tu peux danser, hein.
2: Et tu peux danser, exactement. Et tu loues Dieu et ça va.
3: Mais une bonne prédication, ça marche pas?
2: Ben, ça fait.
4: Alors, ça fait le même effet. Je te fais t'as moins envie de.
2: Avant ça, vous écoutez une bonne prédication. Mais... Et puis après, une bonne louange, mais tu danses sur de la louange.
4: Il y a des vidéos de Stéphanie où elle danse aussi, hein.
2: Ouais, c'est ça, ouais. Devant lui. Et en fait, ça va dégager dans ton corps un cocktail hormonal. Ça y est, on a perdu son temps. On n'a même pas dit orgasme encore.
3: Pratique-toi, dis-le.
2: Donc, chez les célibataires, ça va dégager un cocktail hormonal qui va amener un apaisement dont on a besoin. Donc, surtout, on apprend à reconnaître son cycle. Eh bien oui, quand on sait, ah bah oui, je suis au milieu du cycle. C'est ça que j'ai. Au lieu d'essayer d'écraser, parce que sinon, c'est comme si tu... Mets tes mains sur un ballon que tu essaies de garder sous l'eau. Ben, plus tu appuies fort, plus haut il va monter. Hein. Un jour, ça va t'exploser à la figure. Donc, tu canalises.
5: Et de ne pas dire, ah, regarde-moi Satan, etc. C'est des attaques, c'est des oppressions.
2: C'est pas des attaques, c'est comme ça que tu as construit ton corps.
3: Et me dis une question, si tu, au lieu de canaliser, tu bloques.
2: Tu suppresses.
3: Est-ce que ça peut, quand tu vas être marié, faire des blocages?
2: Ben, bien sûr, parce que tu dis.
4: Tu as pris l'habitude.
2: Off. Et après, tu te dis, je vais me marier, ça va faire on. Ah ben non, t'es off. Et c'est très difficile de remettre on, surtout si tu as fait off en pensant que tu faisais plaisir à Dieu. En fait, de pas accepter de regarder que notre cycle fonctionne et que effectivement à un moment donné, les hormones vont s'agiter. Le petit ovule, il arrive et dit, c'est un petit spermatozoïde dans le coin, on pourrait faire un bébé. Ça déclenche une pulsion d'ordre sexuel. Ne pas reconnaître que c'est Dieu qui nous a donné ce cycle, ça veut dire que ton cycle fonctionne. C'est un cadeau. Loue Dieu pour ton corps qui fonctionne. Canalise, loue Dieu pour la sexualité, qui est une représentation de Christ avec l'Église. Encore une fois, si on ramène le côté spirituel, on n'est pas en train de l'éteindre. Parce que sinon, on le fait pour Dieu, soi-disant, hein, avec des bonnes intentions, je sais. Mais comme on le fait pour Dieu, après on est verrouillé et dans le mariage, ça ne se rallume pas facilement. Ça va être très difficile. C'est plus difficile pour moi d'aider une femme qui a fait off à cause du puritanisme qu'elle l'a fait pour Dieu avant le mariage que de ramener une femme qui était dans la pornographie, la prostitution, de les ramener au plan de Dieu. C'est plus dur, quelqu'un qui a fait off, que quelqu'un qui était de...
5: Vas-y.
4: Non, j'allais dire, c'est tellement important de savoir ça, parce que je pense qu'on parle pas suffisamment, ne serait-ce que du cycle, et de savoir que c'est normal que dans ton cycle, à un moment donné, il y ait ça, parce que au contraire, c'est ça qui t'incite à aller peut-être pour ton corps d'avoir un enfant. Mais donc, du coup, on peut croire que, je suis peut-être prise, je suis peut-être obsédée, j'ai peut-être des problèmes, j'ai peut-être un démon en moi qui fait que je suis, c'est ça. Oui. Alors qu'en fait,
2: tu canalises,
4: c'est quelque chose de normal.
2: la vague est passée, en fait, parce que, de toute façon, c'est 90 secondes, hein, une vague d'émotion. Donc,
1: allez, 90 secondes, c'est bon, c'est ça.
4: C'est une chanson.
2: Une bonne chanson. Plus tu verrouilles, plus ça, ça te prend la tête. Tu canalises, hop, tu te sens mieux, t'as loué Dieu. Bénéfice à tous les niveaux, physique, émotionnel, spirituel. Mm. Puis aussi, quand on est célibataire, faut s'entourer d'un groupe d'amis pour avoir, en effet, Dieu nous a créé pour être en relation. Il faut pouvoir de dire, je te fais un petit hug quand t'as besoin, de façon respectueuse, appropriée. On a le droit de toucher le coude de quelqu'un sans risquer d'être... ça va se
1: déplacer.
2: Et tu vois, je demande la permission. Ouais. Mais des fois, on a besoin que quelqu'un nous fasse un hug. Je peux aller voir Stéphanie et dire, tu me prends dans tes bras, j'ai besoin d'un hug. De façon respectueuse, savoir reconnaître ses besoins qui sont normaux.
1: Manger du chocolat.
2: Oui, ça aide aussi, mais il ne faut pas exagérer.
4: Il faut que ce soit un réflexe de ovulation, jouissance, chocolat.
2: La noire, en quantité raisonnable, mine de rien, il y a du magnésium dedans, il y a des choses bonnes pour le
4: chocolat.
1: Non, ça nous amène à une autre question. Alors, Rachel. J'aimerais savoir pourquoi il n'y a plus de sexualité dans mon couple. Alors, tu as donné une partie de la réponse aussi, peut-être de cette mi-off pendant tout ce temps-là.
2: Bon, il y a aussi, si on était trop vite avant le mariage et qu'on a dépassé la ligne rouge dans notre cœur qui était posée par Dieu pour respecter le besoin de sécurité pour l'alliance, pour pratiquer la sexualité. Si on allait trop vite, une des conséquences, c'est que le désir disparaît.
1: Du côté, comme de chez la femme comme
2: ça disparaît chez la femme.
3: Chez la femme seulement.
2: C'est la femme seulement. Okay. Mais disons que dans la loi naturelle que Dieu a créée, une des conséquences, une des trois conséquences, c'est que le désir sexuel disparaît chez la femme. Donc si on était trop vite avant le mariage, on pouvait plus attendre, boum, on se retrouve avec plus de désir après. Donc demander pardon, reconstruire la ligne rouge, reconstruire l'amitié, on en a fait des émissions avec avec toi, Annabelle, sur ce thème-là, reconstruire l'amitié, reconstruire la ligne rouge va aider. Ensuite, il y a aussi le quotidien, en fait, qui, si on n'entretient pas la sexualité, on devient deux colocataires. Et la sexualité, ça, des fois, quand on dit ça se programme, les gens disent « Oh, tu tues l'amour ». Non, ça se programme parce que comme ça, on est sûr que ça se pratique. Et l'appétit vient en mangeant, c'est vrai. Plus on pratique la sexualité, plus on a envie. Et puis, quand on est une femme et qu'on a le ménage, le travail, peut-être les enfants, le quotidien, le mari qui a pas dit bonjour de la bonne façon ou qui a pas mis ses chaussettes au bon endroit, qui nous a agacés dans la journée et vice versa, en fait, le chemin du désir s'éteint. Il va falloir qu'on l'entretienne, qu'on le retrouve dans sa tête. Qu'est-ce qui fait que j'ai envie de mon mari? Ça peut être qu'il fasse la vaisselle, ça peut être qu'il me demande comment je vais, ça peut être qu'il m'envoie un petit mot doux dans la journée. Et en fait, on a besoin de travailler ce chemin dans notre tête et puis de s'allumer la machine, en fait. Il faut retrouver l'organe sexuel le plus gros, c'est le cerveau. Et donc, ça commence ici. Quand quelqu'un dit « il n'y a plus de sexualité dans mon couple », il faut revenir au démarrage. Est-ce qu'on est allé trop vite? On demande pardon à Dieu, on reconstruit. Et ensuite, on a besoin de ramener l'importance de la sécurité.
1: Et combien de temps ça prend à rallumer la machine? Est-ce que c'est quelques heures, quelques jours?
2: Alors, des fois, il faut aller un petit peu guérir. Peut-être qu'il y a besoin de pardon avec le conjoint. Donc, il y a peut-être un petit travail en amont. Mais ensuite, c'est une question de quelques heures dans la tête. Si je réfléchis à mon mari, un bon conseil, c'est de réfléchir au moment où tu as eu très envie de lui. Il y a bien eu un moment. Avant ou après le mariage, où tu as eu envie de lui. Réfléchis, qu'est-ce qui s'était passé? Qu'est-ce qui s'était passé dans ton corps? Déjà, tu te sentais peut-être bien dans ton corps. Mais des fois, il faut prendre une douche et puis enlever les poils des jambes ou se faire un masque parce que du coup, on se sent mieux. Et puis, il faut peut-être communiquer à son conjoint, à son mari, de quoi j'ai besoin pour avoir envie de toi. Peut-être que j'ai besoin que tu te déshabilles devant moi ou pas. Ou que tu t'habilles joliment plutôt que d'être en vieux t-shirt, pantalon troué, j'en sais rien. Et donc oui, ça peut prendre au démarrage quelques blessures à guérir et ensuite, quelques heures, tu prends le temps de réfléchir. Qu'est-ce qui m'allume dans cette saison de vie? Tu le communiques et dans la journée, tu réfléchis. Et puis, il faut peut-être se donner la liberté de faire la sieste avec son mari si on peut ou de prévoir un quart d'heure le matin. Où on est moins fatigué pour connecter sexuellement.
1: Et une question, là qui a pas été posée mais qui revient souvent aussi avec ça, c'est ce serait quoi le bon rythme, la bonne fréquence. Alors quelquefois, je pense que des femmes posent la question pour se demander est-ce que je suis dans la normalité et quelquefois aussi avec cette pensée du devoir. Tu vois, jusqu'où est-ce que je respecte ou pas mon devoir.
2: Donc il y a une nouvelle tendance aujourd'hui. sur les réseaux sociaux qui dit que oui, il faut pas imposer de minimum, c'est quand on en a envie, et puis si on en a pas envie, on le fait pas. Et puis maintenant même, ça devient contre la loi, le devoir conjugal a été supprimé. Donc c'est pas une question de devoir, c'est pas une question de je dois, c'est une question de protection spirituelle et d'un minimum pour rester un en fait, pour que nos deux corps fassent un. Un minimum de connexion. Oui. Je ne vais pas faire un avec mon mari si on ne se touche plus depuis des mois. Donc, juste pour donner une idée, entre une fois par jour et une fois par semaine, on est dans une norme qui va nous permettre de rester connectés. Parce qu'au niveau du corps et de la biologie, pour que dans la bouche, quand on s'embrasse à la française, n'est-ce pas mesdames, ça veut dire avec la langue, mais là vous savez toutes parce qu'on est en francophonie, les Américains ne savent pas tous. Quand on s'embrasse tous les jours, jusqu'à 9 fois par jour, on a le même pool de bactéries dans la bouche des deux côtés. Donc en fait, nos corps font vraiment un. Les hormones, les cycles sont régulés par la testostérone du mari. Enfin, il y a plein de choses magnifiques, on ne va pas prendre trop de temps là-dessus, mais qui font que les corps font un. Et pour que les corps fassent un, bah, il faut qu'ils se touchent. Donc une fois par jour à une fois par semaine. C'est une bonne idée, une bonne moyenne. Maintenant, s'il y en a toujours un des deux qui a beaucoup d'envie et l'autre un peu moins, ce qu'il faut trouver, c'est le plus petit dénominateur commun. Celui qui a plus envie, et dans la vie ça change, hein. À un moment c'est l'homme, à un moment c'est la femme. Mm-hmm. Donc on regarde ce qui va être le minimum vital pour fonctionner, et puis on essaye de s'ajuster là-dessus. Encore une fois par semaine, on peut, si on se dit ce sera une fois par semaine, et puis là cette semaine ça va être samedi soir, dans la tête je peux me préparer à avoir envie pour le samedi soir. Mm-hmm, mm-hmm. C'est bénéfique pour les deux.
5: Et tu dis ça peut être l'homme, ça peut être la femme,
2: ouais.
5: Et il y a en tout cas, j'ai l'impression que de plus en plus, il y a des femmes qui disent « j'ai plus de désir sexuel que mon mari, comment est-ce qu'une femme peut vivre ça ?» Parce qu'il peut y avoir aussi une forme de « est-ce que j'ai un problème ? Est-ce que je suis complètement... c'est moi qui suis, je sais pas, pure ou je sais pas quoi ?»
2: Non, t'as tout à fait raison, il y a un vrai shift en fait. Pendant longtemps, c'était le mari veut tout le temps, la femme elle veut pas, puis il y a un shift parce que les hommes ont besoin de connecter émotionnellement bien plus qu'avant. Mmh. En tout cas, ils l'expriment. Et s'ils ne se sentent pas respectés, ça ne veut pas dire que la femme ne le respecte pas, mais des fois, c'est...
3: Il travaille partout, tu sais, ils prennent des coups.
2: C'est ça. Ouais. Et dans le couple, s'ils ne se sentent pas respectés, parce que peut-être elle ne sait pas ce qui fait le sentir respecté, tout le monde connaît l'histoire, mais si quand Eric vide le lave-vaisselle, il se sent respecté et aimé quand je le célèbre parce qu'il a vidé le lave-vaisselle, avant qu'il me le dise, je ne pouvais pas deviner que vider le lave-vaisselle, ça déclenchait un truc comme ça chez lui. Donc, ce genre de communication est importante, mais c'est vrai qu'il y a un shift. Et je dis la même chose aux messieurs. L'appétit vient en mangeant, monsieur. Et chez l'homme, il a besoin de performer. Évidemment, il faut qu'il y ait une érection. Donc, c'est plus compliqué encore que chez la femme. Mais c'est la même chose. Qu'est-ce qui va faire que le monsieur va avoir envie, le mari va avoir envie? Donc, on en discute, on communique ça. Et il ne faut pas que l'épouse, elle n'hésite pas à lui demander qu'est-ce que je peux faire pour te donner envie de moi, en fait. Et elle va être surprise. Ça peut être écoute, dis-moi merci pour un truc que j'ai fait et que ça te semble normal, tu vois, j'ai déneigé ta voiture ou j'ai sorti la poubelle. Ça te semble normal, mais si tu me dis merci, ça me fait du bien. Il ne faut pas hésiter à demander à son mari comment je peux faire pour que tu te sentes valorisée, respectée et que tu aies envie de moi.
3: Et peut-être la femme, elle peut se sentir pas désirée. Si elle voit qu'elle a un désir plus fort puis que lui, moins. Ah non, c'est aussi, il faut le dire, il faut parler parce que tu peux être emmuré dans des pensées qui sont pas vraies.
2: Ouais, parce que tu dis,
3: il regarde quelqu'un d'autre.
2: Ouais, c'est ça.
3: Il est plus intéressé à
2: donc,
3: moi.
2: Donc, en fait, il faut parler. Hein.
3: Oui, c'est ça.
2: Il faut parler. J'ai besoin que, si tu me désires et que tu me le dis, je me sens plus belle à tes yeux. Donc, il faut vraiment de la communication. Mm-hmm. Et trouver le plus petit dénominateur commun, quelle que soit la saison dans laquelle on est, et celui qui a le plus envie.
5: Bon, on arrive à la question. C'est une question qui revient très souvent.
2: On est avec toi, Annabelle.
3: Annabelle,
2: c'est les questions.
3: Tiens, ici. On tient les bras d'Annabelle.
5: Ça te fait du bien.
4: Tu veux quelque chose à manger, peut-être?
5: Non, la contraception. Non, la contraception, ça, c'est une question qui revient souvent. Non, mais c'est parce que ça, c'est vraiment la question qui revient tout le temps.
3: Je pensais que c'était l'autre qui s'en vient.
5: Je la laisse à la pause.
2: Alors, la contraception.
5: Chez les chrétiens,
3: spécifié,
5: quand on est chrétien.
2: Déjà, ça c'est une histoire. Je pense que le Seigneur nous a donné la responsabilité de multiplier. Donc, on est en charge de savoir comment est-ce qu'on veut gérer ça. La contraception se discute entre le mari, la femme et peut-être le monde médical si besoin. Il faut comprendre comment ça fonctionne, toute cette histoire-là. Un bébé est fabriqué quand le spermatozoïde rentre dans l'ovule. D'accord ?
4: Oui. Pollination. Pour l'instant, ça va.
2: Tout le monde comprend ça. Donc, quand le spermatozoïde rentre dans l'ovule, boum, il y a cette vidéo magnifique où on voit un éclair de lumière, moi je crois, que l'âme rentre à ce moment-là. Et il y a donc création d'un enfant. Quand on veut contraception, on veut éviter que le spermatozoïde rencontre l'ovule. Mm-hmm. Deux moyens. Soit on empêche que l'ovule soit pondu, soit on empêche que le spermatozoïde arrive jusqu'à l'ovule. Ok. Donc déjà, faut comprendre ça et avoir ces données-là pour pouvoir discuter avec le médecin. Je vais le faire rapidement. J'espère que vous trouverez des réponses à vos questions. Mais il y a déjà les méthodes naturelles où on va regarder la température, l'épaisseur de la glaire. On va apprendre à suivre son rythme. On va apprendre à connaître son corps. Donc, il y a des spécialistes. Si on en avait une parmi nous, elle serait à fond pour défendre cette approche-là. Mm. Pas de problème. Moi, je trouve ça génial. Si tu connais bien ton corps et que ton corps est régulier.
1: Et ton corps est régulier.
2: Parce qu'il y a des femmes qui ovulent à chaque orgasme. Et une normalité, c'est une ovulation tous les 9 ans. Ça, c'est le plus petit. Donc, une femme qui ovule tous les 9 ans, bah, évidemment, ça va être compliqué de tomber enceinte parce qu'il faut vraiment être là au bon moment. Hein. Mais il y a des femmes qui ovulent une fois tous les 9 ans et il y a des femmes qui ovulent à chaque orgasme. Mmh. Donc, au milieu de tout ça, tu as quelques-unes qui sont hyper régulières et elles savent exactement quand elles ovulent. Celle-ci, la méthode naturelle, ça fonctionne. Maintenant, pour chaque choix de contraception, si un bébé arrive, ben, Seigneur, on a fait ce qu'il fallait, mmh. on accueille l'enfant, hein, on est bien d'accord. Donc, tu as les méthodes naturelles où tu connais ton corps. Ensuite, tu as les méthodes mécaniques où tu empêches le spermatozoïde de rejoindre le corps, l'ovule fécondé, l'ovule pondu, pardon. Alors, préservatif masculin, féminin, les crèmes spermicides, etc. Le coït interrompu, où tu te retires avant l'éjaculation. C'est risqué c'est parce risqué. Que les petits liquides avant,
3: il n'y a pas ça. Hein.
2: Les petits liquides avant,
3: soldats qui sont
2: voilà, c'est des petits soldats, donc puis c'est hyper frustrant. Donc là, je recommande pas du tout coït interrompu, je recommande pas. Maintenant, le préservatif. Le danger du préservatif, c'est que il y a pas du tout de contact en fait au niveau des liquides. C'est pas un super moyen permanent, disons. Pas un super moyen permanent. Ce qu'il faut que les deux corps fassent un. Ah, j'ai oublié aussi les choses délicates pour la contraception naturelle, c'est-à-dire je connais mon corps. C'est qu'il y a des femmes qui connaissent leur corps, mais pendant quand même 15 jours du mois, elles vont pas vouloir avoir de relations sexuelles avec leur mari. Donc ça fait quand même des grandes fenêtres. Mm-hmm. Rien du tout. C'est pas possible, quoi. Tu peux pas déclarer 15 jours ou 3 semaines parce que potentiellement il y a une ovulation là. Il ouais. faut trouver autre chose dans ces moments-là pour que en fait la contraception ne soit pas un empêcheur de connecter sexuellement, hein. D'accord ? Donc sinon le préservatif féminin est une bonne option aussi, c'est comme un dôme qu'on met à l'intérieur comme un tampon en fait, l'idée c'est hop, ça se déplie à l'intérieur. Bon, vous avez le côté mécanique. Puis après vous avez les hormones. Donc tout ce qui est pilules, implants. Donc ça, bah après, il faut en discuter avec son médecin. C'est le médecin qui décide avec vous. Évidemment, les hormones rajoutées, il y a des fois des corps les supportent un temps, puis les supportent plus après. Donc à voir. Vous décidez avec votre médecin les hormones. Si une jeune fille, je fais une petite parenthèse, a des règles très douloureuses, s'il vous plaît, mais les mamans, occupez-vous de vos jeunes filles qui ont des règles douloureuses, même s'il faut leur donner une pilule microdosée pour qu'elles n'aient pas de douleur associée.
3: C'est bien que tu le dises. Parce que des fois, comme chrétien, on a peur.
2: Mais oui, elles vont pas tomber enceinte parce qu'elles prennent la pilule.
3: Tu donnes la carte blanche pour qu'elles...
2: Mais non, pas du tout. Bien donc, la pilule microdosée peut être un médicament contre des règles douloureuses. C'est très important de le garder ça en tête. Là, maintenant, donc... c'est un moyen de contraception qui empêche l'ovulation, ça coupe le cycle, donc voilà. Et puis ensuite, on a les stérilets. Deux formes de stérilets, un qui est un stérilet en cuivre, qui empêche la nidation. Donc, ding ! Non, mesdames, le stérilet en cuivre va empêcher la nidation, donc vous avez l'ovule fécondé qui va voyager pendant dans les trompes, etc., puis qui va arriver dans l'utérus et va pas réussir à s'implanter, donc va y avoir un avortement, une fausse couche qui va être créée par le stérilet en cuivre. Okay. Donc, vous risquez d'avoir beaucoup de bébés au ciel avec mes filles. Donc,
3: et les stérilets avec les hormones ?
2: Alors, un stérilet avec les hormones que je préfère appeler dispositif intra-utérin, DIU, parce que justement, ce sont deux fonctionnements différents. Et donc là, ça a la forme d'un stérilet, mais il y a un petit réservoir d'hormones qui va diffuser les hormones en micro-micro-micro-dose parce que c'est localisé. Mm-hmm. Et celui-ci empêche l'ovulation. Bien entendu, les médecins et les gens qui vont être contre cette méthode vont dire « Ouais, ça empêche aussi l'anidation. » Ok. Mais normalement, ça empêche l'ovulation.
3: Parce que s'il n'y a pas d'ovulation, il n'y aura pas de nidification.
2: Exactement. S'il n'y a pas d'ovulation, il n'y a pas de nidification. Et puis, ensuite, il y a la contraception. Donc ça, c'est une bonne idée. C'est une très bonne idée. Pour les femmes aussi qui souffrent d'endométriose, de problèmes de kyste, SOPK.
4: SOPK.
2: Oui, c'est une très bonne idée parce que ça coupe le cycle. L'avantage du DIU, dispositif intra-utérin, c'est que normalement, ça arrête le cycle. Donc, t'as plus de règles, t'as plus de douleurs. Les femmes, elles sont plus tordues en deux dans toute la période de leur vie où elles ne veulent pas avoir d'enfants. Donc, quand même, tu relaxes au niveau de ta sexualité, de ta féminité. Donc, je comprends pas que les médecins, ils le proposent pas plus, en fait. Je suis toujours surprise de voir des femmes plier en deux tous les mois. Mais enfin, tu peux arrêter le cycle.
5: Et certaines vont dire, mais c'est parce que j'ai peur que après, quand je veux avoir des enfants, que ça aura un impact.
2: Non, tu l'enlèves. Le dispositif intra-utérin, tu l'enlèves. Le mois suivant, le cycle redémarre. Normalement, en général. Donc non, c'est vraiment juste un moment pour un temps, le temps où tu as ce dispositif à l'intérieur de toi, ça coupe ton cycle. Mais tu l'enlèves, les hormones se rééquilibrent, ça redémarre. Mais bon, les femmes qui souffrent d'endométriose et de SOPK, elles ont d'autres défis par rapport aux grossesses de toute façon. Puis ensuite, il y a la ligature des trompes ou la vasectomie. Okay. Oui. Donc là, c'est quand on a déjà construit sa famille. Ligature des trompes.
5: C'était une des questions, ouais. Ligature des trompes.
2: Allons-y.
5: Donc,
2: quand est-ce qu'on a déjà... On sait que notre famille est complète.
5: C'est aussi, est-ce que c'est une bonne chose? Est-ce que c'est pas mauvais? Je pense que la question, c'était...
4: C'est péché.
5: C'est ça. Est-ce que c'est un péché? Parce que, est-ce qu'on va contre la souveraineté de Dieu, tu vois, à ce moment-là?
2: Donc, il y a un moment donné... si on a choisi la contraception et qu'on n'a pas choisi la méthode naturelle ou de rien faire, ça, chacun respecte. On respecte le choix de chacun. Quand on pense que on a le sentiment que notre famille est complète, on le sait. À un moment donné, on regarde à table, on se dit notre famille est complète. C'est une conversation à avoir avec le mari et avec Dieu. Quand on sent que notre famille est complète, choisir une contraception plus définitive n'est pas un péché. C'est exactement dans la même ligne que on a décidé avant, qu'on avait envie de choisir une contraception. De toute façon, les femmes qui choisissent pas de contraception, quand elles ont peur de tomber enceinte, elles vont à l'acte sexuel avec beaucoup de stress, etc. Donc, elles peuvent pas être libres dans leur tête. Donc, c'est pas un péché, c'est juste être responsable et prendre en charge la construction de la famille, ce que je crois Dieu nous a confié. J'encourage le mari à faire la décision et à faire la vasectomie quand la famille est complète, parce que la femme, elle a déjà eu les règles, les grossesses, les accouchements, la contraception tout au long. Tu fais le quick, ça prend 15 minutes. S'il y avait des hommes là sur le plateau, ils hurleraient. Mais ça prend 15 minutes, ça fait un petit peu mal, tu mets un peu de glace, mais

0: Mais
1: les
0: nous,
1: avec
0: jamais, je me dis, mais en fait, ça se trouve, je sais pas ce que ça veut dire finalement, parce que j'avais un doute, je me dis, comment est-ce qu'ils peuvent en parler aussi
2: librement? Parce que c'est très naturel.
0: Et en fait, oui, c'est ça que j'ai découvert au Québec, c'est hyper, ouais, puis c'est normal, c'est un homme va le dire à un autre.
2: Ouais.
0: Et
2: ouais.
0: En France, je me suis dit, j'ai jamais entendu un homme en parler. Ah. Je me suis dit, bah, je pense qu'il y en a qui le font, mais ils vont jamais le dire.
3: Presque pas.
1: Bah, c'est la première fois que j'ai essayé le cours d'éthique. Je pense que tu étais là, Sandra. Oh. J'avais commencé avec la question, la vasectomie, messieurs, c'est, j'avais choqué. Il y avait, je donnerai pas les noms ici, mais les étrangers, maintenant connus internationalement, étaient choqués. Si j'en, tous ceux qui, je ne
2: sais pas. Messieurs qui écoutent, la quantité de sperme ne diminue pas.
1: Pas du tout.
2: Ça empêche juste le spermatozoïde qui vient de l'épididyme devenir le petit canal qui vient de l'épididyme est bloqué. Donc, les spermatozoïdes ne rentrent pas dans le sperme. Ça n'enlève rien à leur virilité, à leur masculinité,
3: c'est ça.
2: À leur testostérone, à la quantité de sperme
3: c'est et
2: à l'efficacité de leurs érections. Voilà, messieurs.
0: Juste parce qu'il y avait une autre question et tu en as parlé rapidement dans les moyens de contraception. L'éjaculation dehors de la femme est-elle considérée comme un péché?
2: Alors, là, je pense que cette personne, la personne qui pose la question, fait référence au péché d'Aman, c'est ça, Aman, Onan, Onan, péché d'Onan.
3: Oui, quand c'était...
2: En français, on dit Onan, péché d'Onan.
1: Oh my God, t'as raison, tu vas penser
2: ça,
1: à ça, oui, t'as raison.
2: Mais en fait, là, c'est le péché de cet homme-là, c'est qu'il a refusé de donner une descendance à son frère décédé. Donc, on n'a
1: pas du tout le même contexte.
2: Donc, il y a des gens qui utilisent ça pour la masturbation ou... éjaculation, coït interrompus. Là, il a choisi le coït interrompus parce qu'il voulait pas donner de descendance. Mm-hmm. Et le péché, c'était pas l'éjaculation en dehors du corps, c'était le fait de pas refuser. Vouloir donner de descendance. Maintenant, cette question, elle peut vouloir dire aussi. Donc, si je risque pas de tomber enceinte, est-ce que je pêche parce que je pratique le sexe en dehors du mariage? Ben oui. Si tu pratiques le sexe en dehors du mariage, tu es en dehors du plan de Dieu pour le couple. La sexualité, elle est prévue par Dieu entre un mari et sa femme. Les deux sont d'accord et pour le plaisir de l'autre. Donc, éjaculer en dehors, tout dépend ce qu'il y a derrière, tu comprends?
0: Ouais.
2: Si c'est pour un moyen de contraception, c'est pas idéal, c'est pas très sécure, parce qu'en fait, tu peux tomber enceinte quand même. Mmh. Si c'est une excuse pour dire, comme je peux pas tomber enceinte, je peux faire ce que je veux et je suis pas dans le péché parce que je suis pas mariée, ben non, là, t'es dans le péché si t'es pas mariée.
0: Dernière question, Rachel. On a réussi à aller au bout des questions. Comment gérer les profonds et lourds bouleversements mentaux et physiques de la préménopause? Tu sens que c'est lourd, là, pour la...
1: mentaux et
0: profonds et lourds bouleversements.
2: Voilà. Alors, c'est très bien qu'on en parle. La périménopause, la ménopause, on n'en parle pas assez de nos jours. Et pourtant, effectivement, c'est des lourds bouleversements, plus ou moins intenses selon la femme. Et puis, ça dure. Donc, la ménopause, ça dure une journée, déclarée le premier jour des dernières règles. Mais en fait, on met un an à le déclarer. Donc, c'est n'importe quoi, notre façon
1: de
2: faire.
1: Sans règles, oui, c'est ça.
2: Il faut un an sans règles pour qu'on te dise en ménopause. Mais la ménopause, elle démarre le premier jour des dernières règles. Tu le sais qu'un an après. Et en fait.
1: Parce que ça peut redémarrer.
2: Oui, c'est ça. Parce que dans la périménopause, t'as des cycles qui deviennent irréguliers et puis t'as des fois des trous de 2 mois, 3 mois. Tu dis, oh, je suis enceinte. on va tout faire le test. Est-ce que je suis enceinte? Non, c'est ça la périménopause. Mais comme nos hormones chutent, eh bien effectivement la peau tombe, l'humeur devient compliquée. Non, c'est compliqué. Hein.
1: Ne vous rigolez, non. Mais
3: je rigole pas.
0: C'est Rachel, elle avait fait peur. Tu prends un coup de vieux quasiment du jour au lendemain.
2: Les cheveux tombent, le poids qui, tu fais tout ce qu'il faut, tu grossis, le cerveau s'embrume.
1: Ouais, et puis souvent ça tombe dans une saison où le nid vide, tu vois, c'est des saisons de vie où
2: tout est mélangé.
1: Tout le physiologique, mais aussi dans ta vie personnelle.
2: C'est une réalité.
1: Ah non, c'est. Et moi je dis ça parce que je l'ai lu, hein.
2: Oui, bien sûr. Enfin, moi je disais au Seigneur quand même, tu vois, on galère toute notre vie. Et là aussi. Donc en fait, il va falloir qu'on arrive à l'aborder différemment et à trouver le côté positif. Et. Il faut se faire accompagner. Mm-hmm. Alors là, les dames qui se battent, qui se débattent toutes seules, mais non. Tu vas voir un médecin, tu vas voir un diététicien, tu vas voir un coach physique, et tu mets de ton côté toutes les cartes pour pouvoir trouver une nouvelle façon de fonctionner. Mm-hmm. De nos jours, merci Seigneur. Mais de toute façon, il y a des plantes, il y a de l'hormonothérapie, on n'est pas obligé de prendre des médicaments, il y a des choses bio-identiques. Identique à ce que l'on a.
1: Les hormones bio-identiques.
2: Merci, en français. Bio-identico, en anglais. Les hormones, qu'on dit-le? Bio-identiques. qui vont, les plantes, il y a plein de façons de trouver un équilibre et de retrouver une autre, saison épanouissante.

0: sente. Mm-hmm. Et puis, il faut aussi accepter la nouvelle image de son corps.
1: Exact.
0: Mm-hmm. Parce qu'on ne rentrera pas dans nos habits de 20 ans, je suis désolée.
2: Juste demander en termes d'âge, parce qu'on se dit, mais je sais que la périménopause, ça peut commencer plus jeune qu'on ne le pense.
1: Oui.
2: C'est quoi à peu près la tranche d'âge?
0: Sur le papier,
3: je parle pas pour moi.
0: Sur le papier, c'est 45-55. Ouais, c'est sur le papier.
2: C'est ça.
0: Mais en fait, en vrai, il y a des femmes qui commencent à 30 ans. Ouais. Il y a des femmes à qui on doit enlever l'utérus à cause de kystes.
1: Ah ouais, c'est dur.
0: Ouais. Mais donc à 30 ans, t'enlèves l'utérus à cause de d'endométriose, etc. Donc t'es ménopausée à 30 ans. Ma mère a été ménopausée à 26 ans. Parce qu'ils ont dû faire une hystérectomie.
2: Okay. Mais c'était pas une préménopause ou une ménopause naturelle.
0: Non, mais il y en a qui sont ménopausés tôt, en fait. Si, quand t'as épuisé ton stock d'ovules, deviens ménopausée. Les ovaires arrêtent de fonctionner. Et puis il y a des femmes qui naissent avec beaucoup de
2: réserves,
0: d'autres avec moins. Ouais. Et c'est tout. Donc, en fait, dès que tu commences à sentir qu'est-ce qui se passe, il y a un truc qui est pas normal. Dès que tu te dis, je ne suis plus moi-même, tu vas consulter.
1: Moi, j'ai une journée, mais sur une période. Ouais, c'est ça. Mais je pense qu'on peut le dire avec une prise de sang aussi. Ils peuvent mesurer la base d'œstrogène.
0: Ouais. Mais la prise de sang, elle prend longtemps.
1: À démontrer. Tu peux avoir les symptômes.
0: C'est normal.
2: C'est facile de l'avoir.
0: C'est normal. Non, c'est pas normal. Je sais bien que je suis pas normal. Non, tout est normal. Non, je suis bien. Tu te bases sur ce que tu ressens. Et au bout d'un moment, la prise de sang va le confirmer, mais ça peut
1: prendre du temps.
0: 4-5 ans avant que la prise de sang.
1: Non, mais rigole. Mais c'est vrai qu'il y a une période aussi que vraiment tout. Des fois, tu dis, ben non, mais il faut comme faire face à la réalité, puis de dire, j'aurai pas le corps de 20 ans. Puis c'est correct.
0: Faut accepter cette nouvelle
1: réalité. Une fois que je fais tout ce que j'ai pour après ça, c'est une nouvelle réalité.
4: Oui, mais la vie, cette nouvelle réalité, parce qu'il y a quand même encore beaucoup d'années après. Si on vit avec une impression,
1: c'est la fin.
0: Si les femmes ménopausées peuvent avoir beaucoup plus d'orgasmes, on leur a dit une fois, d'orgasmes que les femmes. Parce qu'elles n'ont plus le stress de tomber enceinte, elles redécouvrent leur corps autrement. Donc, une fois que tu as réussi à t'adapter à cette nouvelle saison de vie, tu peux redécouvrir une sexualité avec ton mari, évidemment, qui va être très épanouissante.
4: Merci beaucoup, Rachel, pour toutes ces réponses et ces bonnes réponses. Merci à vous. Et on va se retrouver mercredi et Eric va venir nous rejoindre. Alors, on en a parlé rapidement, mais oui, bien sûr, il y a toujours le livre de Rachel. Hourra pour le VAGG qui est disponible sur toutes les plateformes. Et vous avez aussi le site d'Éric et Rachel, ericrachelduffour.com, où vous retrouverez plein de ressources, plein d'outils, des articles, des vidéos, etc., qui répondent à beaucoup de questions sur la sexualité, sur la famille, sur le couple. Alors n'hésitez pas à aller chercher ces ressources, à vous éduquer, parce qu'ils ont pris le temps de pouvoir le faire. Et je crois que c'est aussi le ministère que Dieu vous a donné. Alors merci de parler dans la francophonie et de venir à chaque fois nous enseigner et nous mettre des mots sur des réalités que quelquefois dans le monde chrétien, je sais pas pourquoi on n'en parle pas ou on n'ose pas en parler, mais merci beaucoup.
0: Merci à vous.
4: De l'avoir fait, Rachel, encore une fois.
1: Oui, c'est toujours aussi intéressant.
4: À mercredi.
1: Bye bye. Bye.

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Le point information locale, nous sommes mardi 23 juin. Jusqu'à 37,5 degrés hier dans les PO et aujourd'hui, eh bien, ça va monter d'un cran. Le département des PO a été placé en vigilance jaune canicule depuis hier à midi, contrairement à la situation critique de la France où 54 départements seront placés en rouge aujourd'hui à midi. Le département, lui, se maintient. Hier, les températures ont flirté avec les 40 degrés dans certains coins du département. Dans d'autres parties, c'était 30 degrés, cela grâce à la brise marine, vent de la mer qui vient adoucir le littoral et la première partie des terres. Ainsi, il a fait 32,6 à Perpignan au plus chaud de la journée. Entre 28 et 31 sur la partie nord du territoire, 30 degrés à proximité du littoral. Et c'est à Céret que la maximale a été enregistrée avec 37,5 degrés.

Deux noyades sur le littoral. Un homme de 66 ans est décédé alors que les températures ont grimpé hier au matin. Les sapeurs-pompiers ont fait face à deux accidents sur les plages du département. Deux interventions qui se sont déroulées à 11h. Un homme de 66 ans s'est noyé sur la plage de Canet au niveau de la jetée. Ce dernier se trouvait hors de la zone de surveillance, mais les sauveteurs sont tout de même venus le chercher à leur arrivée. Les secours ont tenté une réanimation en vain. Et du côté de la plage du Barcarès, vers le poste de secours numéro 7, un autre homme a échappé au pire, âgé de 70 ans. Il se trouvait hors de la zone de surveillance également, mais a été sorti de l'eau par un témoin et évacué en urgence vers l'hôpital.

En 2025, la CAF des PO a versé plus de 850 millions d'euros de prestations. La caisse d'allocations familiales, qui présentait hier son rapport d'activité de 2025, nombre d'allocataires, montant mensuel moyen perçu, lutte contre la fraude, caractéristiques du département. Les équipes de direction ont dressé un tableau et à l'occasion des 80 ans de la Sécurité sociale, la CAF met en lumière son engagement au service de la solidarité et des citoyens. La CAF qui accompagne au quotidien 113 727 allocataires. Pour la vie personnelle, professionnelle, le logement, le handicap, les accidents de la vie. Et dans les Pyrénées-Orientales, l'augmentation du nombre d'allocataires est assez constante. Avec une allocation moyenne de 585 euros par mois, plus de 51 millions d'euros sont versés au titre de l'action sociale et 833 millions d'euros sont versés au titre des prestations légales. Quant à la fraude, eh bien, il y a 473 dossiers frauduleux pour un préjudice de près de 6 millions d'euros pour l'année 2025. Et les fraudes essentiellement sont fraude à la résidence et vie maritale. Les feux de la Saint-Jean, les forçats volontaires de la flamme du Canigou, faire 120 km à vélo puis 30 à pied pour passer du niveau de la mer à 2785 mètres d'altitude, tel est le défi de ces porteurs de flammes survitaminés. La tradition veut que la flamme du Canigou, gardée toute l'année au Castillet, monte tous les 22 juin au sommet, un sommet où elle est régénérée puis redescendue afin d'allumer tous les feux de la Saint-Jean dans les PO ce 23 juin au soir. Les amateurs grimpent de toutes parts, depuis Castel ou depuis Fiols, ou encore depuis le Val-Espire. Catalans du Nord et du Sud partagent la même motivation, voir le brasier allumé au pic. L'occasion de retrouver les aficionados venus de tous les pays catalans et de partager un bon repas avant une longue nuit. Alors, des traditionnels feux de la Saint-Jean qui feront vibrer Perpignan ce soir, comme l'ensemble du pays catalan. Perpignan va s'embraser sous les feux, attisé par la flamme du Canigou. Chaque année, les Catalans célèbrent cette tradition qui suit le parcours de la flamme del Canigou, embrasée depuis le sommet sacré des Catalans. Elle est transmise de main en main sur l'ensemble du territoire avant d'arriver sur son point d'orgue à Perpignan, une sorte d'avènement symbolisant l'unité du peuple catalan. Le coup d'envoi des festivités sera donné à 19h au centre-ville. Vous pourrez découvrir le village de la Saint-Jean aux allées Mayol. À 20h30, un concert sera donné du groupe Els Delays, Place Cayrol. À 22h30, le cortège traditionnel amènera la flamme au pied du Castillet. Et à 23h30, la soirée se clôturera par un feu d'artifice, toujours au pied du Castillet. Une partie de la circulation sera donc interdite ce mardi de 21h30 à 1h du matin dans le secteur du Castillet. Attention également au stationnement qui sera prohibé dans certaines rues comme Jean Peyra, Traverse de la Basse, Boulevard Wilson ou rue Edmond Bartissol. Également place du Colonel, cour Palmarol, place Colonel Cayrol, rue Frédéric Escanier, rue Jeanne d'Arc, rue Edmond Bartissol, rue des Remparts Villeneuve. Faites attention donc pour les stationnements au centre-ville.

Le château de Joux accueille jusqu'au 4 octobre une exposition qui s'appelle Territoire sauvage, une traversée intérieure, imaginée par la galerie 10 de Bruxelles. Une proposition artistique singulière qui réunit 5 artistes contemporains autour d'un même fil conducteur, l'exploration de mondes intérieurs, mystérieux et foisonnants. Ce sont des œuvres donc qui laissent part à une grande place à l'imaginaire.

Si vous voulez faire une bonne action, vous pouvez donner votre sang également les après-midi. Les collectes de sang se feront demain après-midi à Fourques et au Soleil et vendredi après-midi sur Saint-Nazaire.

Connaissez-vous l'Espamil ? Eh bien, l'Espamil, c'est la course en Bigatane qui fait son grand retour, organisée par l'association Babo Corridors. L'Espamil signe son retour le vendredi 3 juillet pour les non-informés. Il s'agit d'une course en Bigatane et elle sera pour 2026 au cœur de la fête de l'abricot et du muscat. Et ça se passe à Rivesaltes. Le principe est unique, les participants parcourent 1000, soit 1 km 609, chaussée de Bigatane. Pour l'occasion, les coureurs peuvent utiliser leur propre paire ou en obtenir une lors de l'inscription. L'Espamil, c'est une célébration de l'identité catalane qui mêle patrimoine, convivialité, esprit sportif et festif. Les plus jeunes ne sont pas oubliés puisque deux courses gratuites sont également proposées, l'Espa Teens de 10 à 14 ans et l'Espa Nins de 6 à 9 ans. Pour les informations pratiques, la course a pour départ l'heure de 19h, la distance 1 km 609 et c'est une course à faire à partir de 15 ans. Pour la participation, il faut régler 5€ et venir avec sa propre paire de chaussures ou 12€ si vous voulez qu'on vous fournisse une paire. La course pour les enfants est gratuite et vous pouvez aller vous inscrire sur le site www.espadrille-catalane.com. Et du côté de Bagnoul-sur-Mer, à 77 ans, Jean Castette est parmi les 32 meilleurs pongistes mondiaux, gagneux coréen du Corée du Sud. À 77 ans, Jean Castette, licencié au club tennis de table de la Côte Vermeille, a réalisé une remarquable performance lors des championnats du monde master de la discipline en Corée du Sud à Gangneung. Cette compétition internationale réservée aux joueurs de plus de 40 ans a rassemblé plus de 2500 participants issus de 80 pays à l'occasion du centenaire de la Fédération internationale de tennis de table. Alors Jean Castette, engagé dans la catégorie 75-79 ans, le pongiste bagnoulin a parfaitement négocié la phase de poule. Il s'est imposé successivement face à un joueur allemand 3-0, un espagnol 3-1, puis un représentant de Hong Kong 3-1, terminant premier de son groupe et qualifié pour le tableau final. Il a poursuivi son parcours en dominant un autre joueur de Hong Kong sur le score sans appel de 3-7-0. Et cette victoire lui a ouvert la porte des 16e de finale et lui a assuré une place parmi les 32 meilleurs joueurs mondiaux de sa catégorie. Ces informations sont publiées par le journal L'Indépendant, édition Pays Catalan, et sont diffusées avec l'aimable autorisation du quotidien.

0: Voici sa parole pour aujourd'hui.
1: Mardi 16 juin. Avez-vous besoin de la compassion de notre Dieu ? L'Éternel a compassion de ceux qui le craignent, car il sait de quoi nous sommes formés. Il se souvient que nous sommes poussière. Psaume chapitre 103, versets 13 et 14. Dans le feu de l'action, on peut dire des choses qui dépassent nos pensées ou, sous l'influence de quelqu'un que nous respectons, agir contre tout bon sens. Ensuite viennent le remords, la culpabilité, l'anxiété et même la peur. Que faire ? Jacob, en Genèse chapitre 31 à 33, a peur de subir les conséquences de ses paroles et de ses actes. Il est au bout de ses ressources humaines et n'arrive pas à imaginer une issue favorable pour lui et sa famille. Il prie dans le chapitre 32, versets 9 à 13. C'est toujours ce que nous devons faire, mais souvent, c'est la dernière chose que l'on veut faire. Parfois, nous avons peur de ce que Dieu va nous dire, ou nous croyons que l'on mérite ce qui nous arrive. Jacob se rend compte qu'il ne peut pas tromper Dieu. Il ne peut pas obtenir la bénédiction de Dieu dans la tromperie. Ses mensonges ne sont pas cachés aux yeux de Dieu. Dieu est patient et pédagogue. Alors en vieillissant, Jacob a compris des choses. Ne restez pas accablé par les conséquences de vos erreurs. N'ayez pas peur. Repentez-vous. Humiliez-vous devant Dieu. Et puis ne lâchez pas le Seigneur avant de recevoir la bénédiction. Jacob a lutté toute la nuit et il n'en est pas sorti indemne. Mais il a eu la bénédiction. Pierre nous rappelle en 1 Pierre chapitre 5, versets 5 à 7, « Dans vos rapports mutuels, revêtez-vous d'humilité, car Dieu résiste aux orgueilleux, mais il fait grâce aux humbles. Humiliez-vous donc sous la puissante main de Dieu, afin qu'il vous élève au temps convenable, et déchargez-vous sur lui de tous vos soucis, car lui-même prend soin de vous. C'est une foi dépouillée de notre orgueil, dans l'humilité, même si on a subi des injustices, que le Seigneur peut nous relever et prendre soin de nous. » Jacob se prosterna en terre 7 fois, jusqu'à ce qu'il fût près de son frère. Ésaü courut à sa rencontre. Il l'embrassa, se jeta à son cou et le baisa, et ils pleurèrent. Genèse 33, versets 3 et 4. Pendant que nous sommes à genoux, le Seigneur travaille le cœur des autres.
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2: Quand j'étais petite, j'allais à la messe tous les dimanches, puis j'entendais l'Évangile, puis je trouvais donc que Jésus, il était sage, il était intelligent, il était bon, puis vraiment, je l'admirais. Puis j'ai été longtemps comme ça à penser que je croyais en lui, de la bonne manière, mais aussi comme j'étais une petite fille très sage, très studieuse, puis à mon affaire, je pensais que j'étais le chouchou de Dieu. Moi, je pensais que j'étais parfaite, puis que j'avais rien à changer dans ma vie, puis que je méritais la faveur de Dieu à cause de ça, à cause de ma vie, que je faisais rien de mal et tout, puis que j'allais à la messe tous les dimanches en plus. Mais à un moment donné, le Seigneur a commencé à me montrer que j'avais des péchés dans ma vie. Il m'a ouvert les yeux, il m'a montré vraiment mes comportements. J'étais capricieuse, ingrate, puis égoïste envers ceux qui m'éduquaient. Puis, suite à ça, j'ai commencé à prendre des résolutions. Puis je me suis dit, bon, ben OK, je vais m'améliorer, je vais changer ça dans ma vie. Puis, de semaine en semaine, je prenais des résolutions, j'essayais, puis ça marchait pas. Puis là, j'étais vraiment découragée puis attristée parce que je voulais plaire à Dieu, puis j'étais pas capable. Mais j'étais convaincue que la solution, c'était dans la Bible. J'ai toujours cru que la vérité était là, c'était la parole de Dieu. Puis j'ai commencé à la lire, mais je comprenais pas grand-chose. Ça restait fermé, mystérieux. On aurait dit que c'était écrit pour des initiés, là, vraiment. En tout cas, mais je persévérais, mais je comprenais pas grand-chose. Puis là, ben, j'ai eu la conviction de demander au Seigneur. J'ai prié, j'ai dit, fais-moi rencontrer d'autres jeunes comme moi qui lisent la Bible, puis ensemble, on va s'améliorer en lisant ta parole. Alors, quelques mois après, il m'a exaucé. J'ai rencontré des jeunes au centre-ville de Montréal, sur la rue Sainte-Catherine, qui chantaient des chants, ça parlait de Jésus. Il y avait des pancartes avec des versets bibliques. Là, il y avait Sylvain Baudet, Alain Lamotte, Michel Labossière. Et ils m'ont dit qu'ils se réunissaient dans les maisons. Fait que j'ai décidé d'aller à leur réunion. Et là, j'ai enseigné la Bible et tout, et j'ai vraiment commencé là à comprendre plus de choses sur la Bible, et surtout un passage où Jésus dit à Nicodème, « Il faut que vous naissiez de nouveau pour entrer dans le royaume des cieux. » Ça, c'était la première fois que j'entendais ça. Et ça m'a vraiment bouleversée, parce que moi, je voulais aller au ciel, je voulais voir le royaume de Dieu, mais je savais pas si j'étais né nouveau. Ça me disait rien, cette expression-là. En étant exposée à la parole de Dieu de semaine en semaine, j'ai commencé à comprendre que j'étais pécheur. C'est pour ça que j'étais pas capable de m'améliorer, que j'étais pris dans mes péchés. Puis la Bible dit que tous sont péchés, sont privés de la gloire de Dieu. Alors, c'est pour ça que je pouvais pas m'améliorer. Puis c'était pas par mes œuvres non plus, parce que la Bible dit que c'est par grâce que vous êtes sauvés au moyen de la foi. Cela ne vient pas de vous, c'est le don de Dieu. Ce n'est point par les œuvres, afin que personne ne se glorifie. Alors là, pour moi, ça a été vraiment une révélation, que je comprenais là que c'était par la grâce de Dieu que je pouvais avoir le salut, qu'il n'y avait seulement qu'une solution pour régler mes péchés, c'était le sang versé par Jésus-Christ à la croix. Oui, j'avais entendu parler que Jésus-Christ était mort pour les péchés du monde. J'avais entendu ça quand j'allais à la messe, mais ça me disait rien, moi, personnellement. Mais là, j'ai compris que c'était le salut, le moyen que Dieu avait envoyé à l'humanité, à chaque personne, pour avoir la vie éternelle, pour que ses péchés soient effacés, pour qu'on puisse obtenir la justice de la part de Dieu, parce que par nos propres moyens, par la chair, on est incapable. Alors ça a vraiment été pour moi une révélation. Puis à partir de ce moment-là, là, je lisais de plus en plus la Bible, puis là, mes yeux se sont ouverts, j'ai commencé à comprendre, puis c'était vraiment une nourriture spirituelle. Puis là, j'ai fait l'expérience de la nouvelle naissance que j'avais lue dans l'Évangile de Jean, chapitre 3. Je l'ai vécu, l'expérience de la nouvelle naissance, et je suis devenue une nouvelle créature. Là, j'ai vraiment compris le plan de Dieu, ce que Dieu voulait pour moi dans ma vie, et je me suis fait baptiser aussi à ce moment-là, en mai 1982, dans le lac du Parc La Fontaine à Montréal. Et tout en lisant la Bible, et là, en comprenant le plan que Dieu avait pour moi, j'ai réalisé qu'il y avait quelque chose dans ma vie qui lui convenait pas. C'est que, bon, je vivais avec mon copain, on n'était pas mariés, tout. Et là, le Seigneur nous montrait qu'il fallait qu'on se marie. Alors, on a décidé de se marier. Et mon mari, par la suite aussi, s'est converti en lisant la Bible et tout. Alors, on est chrétiens tous les deux aujourd'hui. Et je remercie vraiment le Seigneur, parce que d'accepter Jésus-Christ comme mon sauveur et comme mon Seigneur, ça a été vraiment la décision la plus importante que j'ai prise dans ma vie. Je ne l'ai jamais regrettée, parce que je dois au Seigneur la vie éternelle et une ferme assurance ici-bas.

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2: Ses pieds descendent vers la mort, ses pas atteignent le séjour des morts. Proverbe 5, verset 5. Nous disions hier que la fin d'une chose vaut mieux que son commencement. C'est déconcertant de voir que Salomon, étant lui-même l'auteur des proverbes, a eu une terrible fin et un très bon commencement. Il a si bien écrit au sujet de la femme étrangère, et pourtant c'est cette même femme qui l'a fait tomber. Cependant, Dieu n'a pas craché sur son œuvre. Dieu aurait pu supprimer les proverbes, l'Ecclésiaste et les Cantiques des Cantiques, mais Salomon a été un signe plutôt qu'un exemple. Ce qu'il a écrit était juste et inspiré par le Saint-Esprit, mais l'homme a mal terminé sa course. N'est-ce pas en cela qu'a péché Salomon, roi d'Israël ? Il n'y avait point de roi semblable à lui parmi la multitude des nations. Il était aimé de son Dieu et Dieu l'avait établi roi sur tout Israël. Néanmoins, les femmes étrangères l'entraînèrent aussi dans le péché. Néhémie 13, verset 26. Les pieds de l'étranger descendent vers la mort, soyez-en assurés. C'est pourquoi sortez du milieu d'eux et séparez-vous, dit le Seigneur. Ne touchez pas à ce qui est impur et je vous accueillerai. 2 Corinthiens 6, verset 17. Mon espoir pour vous est que vous ne puissiez jamais toucher à ce qui est impur. Croyez-le, son issue c'est la mort. Vous qui entendez ce message, sachez que vous êtes un peuple saint, appelé à sa gloire. Vous êtes une race élue, un sacerdoce royal, une nation sainte, un peuple acquis. Votre destination n'est pas la mort, mais c'est d'annoncer les vertus de celui qui vous a appelé des ténèbres à son admirable lumière. Je déclare, je suis saint, élu, je suis un sacerdoce royal. Ma destinée, c'est la gloire, c'est d'annoncer les vertus de Jésus, mon Sauveur.
1: Extrait du livre 365 jours au cœur des Proverbes de Jérémie et Annabelle Sourdrille.

0: C'est pas faux. Atteinte par deux maladies auto-immunes, Nassera Frugier n'a pas perdu sa foi dans le Christ.
1: Après chaque crise, après chaque pas, eh ben une délivrance. Une expérience spirituelle très très forte, une énergie d'amour. Et du coup, l'inspiration au niveau du livre, de l'écriture, des poèmes, des prières. Et en fait, pas à pas, je guérissais mon être intérieur. La foi ne m'a jamais quittée, hein. Jamais, je continuais de prier. Et depuis, l'espérance s'est installée. Je n'ai plus aucune souffrance psychique, ni spirituelle, ni sociale. Ça ne touche plus que mon corps. Et du coup, ça l'a rendu supportable. Je vis parfaitement avec mes deux maladies, je peux le dire. Je n'ai jamais été aussi heureuse de toute ma vie. J'ai une telle joie. Avant, le corps souffrait pas, mais l'âme était dans les ténèbres. Aujourd'hui, le corps souffre, mais l'âme est dans la lumière.
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0: Vous avez dit l'effet Saint-Mathieu ? Encore appelé effet Mathieu, la formule désigne le processus par lequel ceux qui bénéficient d'avantages divers sont appelés à en recevoir encore plus, alors que les plus démunis seront privés du peu dont ils disposent. L'appellation se réfère à un verset de l'évangile de Matthieu qui, donnant la parole à Jésus, explique, au chapitre 13, verset 12, « Car on donnera à celui qui a, et il sera dans l'abondance, mais à celui qui n'a pas, on ôtera même ce qu'il a. » Le principe, théorisé par le sociologue des sciences américain Robert Camerton en 1968, voulait montrer que le succès allait au succès, les honneurs aux plus honorés et ainsi de suite, ce qui pouvait avoir un effet incitatif. Il a notamment été appliqué au domaine de la compétition académique où les chercheurs les plus célèbres se voient le plus invités, le plus publiés, le plus cités. Les plus reconnus d'entre eux peuvent même se faire attribuer les découvertes de confrères plus obscurs, applicables à d'autres domaines évidemment. Extrait du livre « Expression biblique expliquée » de Paul Desallemand et Yves Stalloni, paru aux éditions Chêne.
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1: Bonjour et bienvenue à notre émission C'est possible. Aujourd'hui, nous sommes en compagnie de Patricia, qui est à côté de moi. Je voudrais qu'elle puisse se présenter.
2: Ah ben, je m'appelle Patricia, j'ai pas loin de 70 ans, j'ai 5 enfants et je suis chrétienne depuis une trentaine d'années.
1: Alors, c'est déjà une très belle famille, un très beau poète. Mais par contre, ton parcours a été un peu particulier, c'est le moins de le dire, puisque ça a démarré dans un abandon. Et par la suite, tu as pris conscience que quelqu'un voulait t'adopter et vivre avec toi jusqu'au bout, hein, jusque pour l'éternité. Ça, c'est extraordinaire. Est-ce que tu peux me parler de ton parcours qui n'est pas du tout atypique?
2: Ben oui, moi j'ai en principe, on a tous des parents, mais moi j'en ai pas eu. Ma mère, elle m'a eu sans père, et donc c'était difficile pour elle de me garder. Donc elle m'a abandonné dans un endroit qui n'était pas terrible en fait. J'étais abandonné plus particulièrement dans un couvent. À l'époque, il y a presque 70 ans, c'était comme ça.
1: Eh oui.
2: Et donc on a passé par, j'ai passé par plusieurs phases de l'orphelinat. Je suis resté quelques années là-bas et j'ai pas aimé du tout ma vie. C'était difficile, compliqué. Et donc, à ce moment-là, on devient des enfants un peu rebelles, un peu caractériels, un peu de tout ce qu'on ne voudrait pas avoir, quoi.
1: Et je comprends très bien, monsieur. Ce n'est pas évident hein, de grandir sans repère, comme on dit. Hein. Mais ça a quand même forgé en toi un caractère très fort. Et je vois quand même que tu n'as pas lâché prise. Et puis, il y a quelqu'un surtout qui ne t'a pas laissé tomber.
2: Alors, il y a un verset dans la Bible qui dit « Ton père, ta mère t'abandonneront, mais moi, l'Éternel, je te recueillerai. » Et en réalité, j'aurais dû... j'étais dans un endroit pour rencontrer Dieu, en fait.
1: Oui,
2: mais je ne l'ai pas rencontré du tout, au contraire. Au départ, je l'ai détesté, et après, j'étais carrément athée. Je ne croyais pas. Je ne croyais pas qu'il y avait un Dieu. Je ne croyais pas... Alors, qu'est-ce que j'ai fait? J'ai vécu moi-même, c'est-à-dire j'étais ma propre sécurité. Tout ce que je faisais, je le faisais avec mon esprit, mon intelligence et ma propre force. Sans père, sans mère, sans frère, sans soeur, sans rien. Voilà comment j'ai grandi jusqu'à ce que je me marie.
1: Moi, ce qui me étonne, c'est que tu étais dans un lieu qui, normalement, aurait dû te... présenter Dieu mieux que personne, puisque c'est l'endroit qui s'y prête. Mais en fait, ce n'est pas du tout dans ce contexte-là que tu as rencontré Dieu.
2: Ben non, parce que nous, les enfants qui étaient dans ces orphelinats, en fait, on avait une étiquette et on était les enfants du péché. Donc, on devait expier, c'était nous qu'on devait expier la faute de la mère. Et toute notre vie, on a entendu dire qu'on était les enfants du péché. Donc, j'ai fait des tonnes de prières, des tonnes de chemin de croix sur les genoux, des tonnes de jeûnes, enfin, qui servaient à rien, qui a de quoi vous dégoûter de la religion.
1: Ah oui, je comprends très bien. Moi, ce qui m'intéresserait, Patricia, c'est de savoir réellement, alors, à quel moment tu as ouvert tes yeux sur l'existence de Dieu?
2: Eh ben, j'avais une idée dans ma tête. Et je disais toujours, quand j'aurai 40 ans, je changerai de vie. Parce que même ma vie mariée n'était pas folichonne. Et donc, je disais toujours, je changerai de vie. Mes enfants seraient grands, je changerai de vie. Et en fait, à 39 ans et demi, j'ai changé de vie. C'est vrai, j'ai carrément viré sur moi-même, mais j'ai rencontré le Seigneur. Et j'avais 39 ans et demi. Et tout simplement, continuer les femmes, c'est des femmes qui sont venues et puis qui m'ont apporté l'Évangile, qui m'ont parlé de Dieu, qui m'ont attiré à aller à la réunion. C'est tout simple comme ça. Et après, j'ai regardé, je me suis dit, je suis quand même pas la seule intelligente dans ce cas-là. J'ai quand même beaucoup de monde qui vont écouter. Et là, j'ai commencé à écouter. Alors j'écoutais, et je courais dans mon camping, et je prenais ma Bible, et tout ce qui avait été dit, je vérifiais si c'était vrai.
1: C'est important, tu voulais pas être dupé une fois
2: Je
1: de
2: voulais pas
1: plus,
2: être
1: tu voulais pas
2: dupé,
1: être
2: je voulais
1: trompé,
2: pas, non, je voulais pas,
1: mais
2: je voulais
1: cette
2: pas
1: fois
2: être pris.
1: c'était complètement
2: Et
1: différent.
2: cette fois, c'était différent. Et voilà comment j'ai rencontré le Seigneur. J'avais 40 ans.
1: Disons que c'était pas juste une expérience extérieure, c'est quelque chose qui s'est passé à l'intérieur de ta vie ce jour-là.
2: Ah oui, parce que, en plus, c'est compliqué. Parce que votre ego, votre orgueil, il en prend un coup. On s'est trompé pendant 40 ans.
1: Eh oui, bien
2: Et
1: sûr.
2: il faut faire marche arrière. Il faut être capable de le faire.
1: C'est
2: Moi,
1: sûr.
2: je ne connais pas qui le feront pas. Et puis, puis avec là, c'est le Seigneur qui a permis que je le fasse. Parce que toute seule, j'aurais pas pu le faire. J'aurais jamais, jamais pu le faire.
1: Ce qui est magnifique, c'est qu'il y avait un plan de Dieu pendant toutes ces années, et Dieu t'a laissé le temps que tu avais besoin pour le découvrir. Peut-être à un certain moment, tu n'aurais pas pu parce que t'étais pas prête, ou peut-être même il pouvait y avoir de la colère, mais il a été patient avec toi, et après il s'est avéré être pour toi un réel soutien dans ta vie.
2: En fait, la colère, c'est sûr qu'elle est la colère, la colère, la jalousie des autres. Ça, la colère engendre tout, hein. Elle engendre la méchanceté, la jalousie, elle engendre le mal d'aimer. En plus, on est des enfants qu'on ne sait pas aimer. On n'a pas appris. On n'a jamais été flatté, donc on ne sait pas flatter. Et là, quand on se rend compte que ça existe, c'est tout l'intérieur. Ouais, l'extérieur a changé, mais c'était l'intérieur. L'intérieur, c'était terrible. On pourrait dire mon cœur de pierre
1: A
2: est
1: été
2: devait
1: changé.
2: changer. On pourrait prendre ce verset-là pour dire
1: Exactement.
2: qu'il a été en cœur de chair. Et là, à ce moment-là, ça fait très très mal, mais ça fait très très du bien.
1: Ça fait mal, mais d'un côté, après, une fois qu'on a vécu cette expérience, il y a
2: Ah,
1: une libération.
2: c'est terrible, on ne peut plus
1: Parce
2: partir.
1: que, exactement, on l'a depuis
2: On
1: des
2: ne peut
1: années, tu
2: pas.
1: marches avec lui, et
2: On
1: aujourd'hui, tu en es heureuse.
2: ne peut
1: C'est
2: plus.
1: comme si que Dieu avait un peu racheté toutes les années qui avaient été perdues au préalable, et qui t'avait donné des temps précieux avec lui, où il t'a reconstruit, il t'a rebâti. Et aujourd'hui même, j'ai appris de toi que tu avais encore beaucoup de projets
2: Ah oui, j'ai plein de projets.
1: pour Dieu. Est-ce que tu peux nous en parler un petit peu?
2: Alors, ben déjà les projets, déjà des projets personnels à moi, c'est de m'approcher déjà de plus en plus près du Seigneur. Ça, c'est, j'en ai besoin, c'est vital, c'est une addiction. Et puis des projets aussi pour les enfants, pour c'est plein de petits projets qui commencent à se mettre en route et puis parler beaucoup du Seigneur. Et j'ai le temps en plus, parce que à l'heure actuelle, je suis seul, donc j'ai du temps. Et j'ai des faveurs que Dieu a mis sur ma vie en tant que veuve, et donc je peux le faire.
1: En tout cas, Patricia, je pense que ton témoignage a été efficace parce que tes enfants appartiennent à Jésus aujourd'hui. Ils sont
2: Exactement.
1: pratiquement tous dans le
2: Et
1: service.
2: oui, ils sont en pleine. J'ai des serviteurs de Dieu, oui.
1: Et ça, c'est vraiment une réussite pour la vie, hein, de non seulement d'avoir été béni de Dieu, mais de voir nos enfants, notre progéniture, être bénis aussi de la part du Seigneur. Ça, c'est un peu l'alliance, c'est une revanche contre la vie.
2: Ah oui, parce que moi, j'avais pas d'arrière, mais j'ai de l'avant.
1: Et Dieu t'a donné un avenir.
2: C'est ça.
1: On a été vraiment heureux de t'écouter. Hein, on te remercie, Patricia, pour ce beau témoignage, comme quoi que le monde avait prévu peut-être de t'anéantir, il n'y avait aucun projet, mais Dieu a changé ce mal en bien, avec une destinée, avec des projets extraordinaires. Et ce qui est magnifique, c'est, je le crois, Patricia, est-ce que tu penses que c'était réservé à toi, ou est-ce que tu pourrais donner, juste avant de terminer, un petit conseil à d'autres et leur dire que c'est aussi possible pour eux?
2: Alors, les conseils, on dit toujours que les conseilleurs ne sont pas les payeurs, mais je pense que le conseil, celui qui s'approche de Dieu, celui qui veut, celui qui peut aussi, eh ben, tout est possible avec Jésus.
1: Gloire au Seigneur. Tu finis avec un très beau verset. Merci Patricia pour ce beau témoignage qui a certainement encouragé beaucoup de personnes de nous montrer qu'il y a toujours un avenir avec Dieu. L'important, c'est de ne pas rester bloqué dans notre passé. On a été heureux de pouvoir vous partager avec Patricia ce temps précieux. On vous donne rendez-vous pour une prochaine émission, c'est possible. Et dans l'attente, demeurez bénis.

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2: Bonjour Daniel.
3: Bonjour.
2: Alors tout d'abord merci d'avoir accepté de répondre à mes questions dans le cadre de ce podcast. Et aujourd'hui nous allons parler ensemble de spiritisme. Alors, comme personnellement, je n'ai jamais participé à des séances de cette sorte, pour commencer, Daniel, est-ce que tu pourrais rapidement nous expliquer en quoi consiste le spiritisme ?
3: Alors, ça consiste en fait à rentrer en relation avec des esprits. Certains, beaucoup pensent d'ailleurs qu'ils rentrent en relation avec quelqu'un qu'ils ont connu, quelqu'un qui est mort, mais c'est strictement faux, puisqu'en fait, la Bible nous l'explique aussi hein, que... Il y a en fait un abîme qui sépare les morts des vivants, de manière à ce qu'ils puissent pas justement venir vers nous. Les réalités, c'est qu'on parle en fait à des démons, à des esprits démoniaques.
2: Peux-tu nous dire quel âge tu avais quand tu as commencé à participer à ces séances et finalement, qu'est-ce qui t'a poussé à y aller ?
3: Alors j'avais 10 ans et demi, je me souviens, j'étais à la moitié de ma 6e. Et on était déjà en train de regarder des films d'horreur, j'avais commencé à tomber dans la pornographie. Moi, en fait, si vous voulez, j'étais attiré par tout ce qui s'opposait en fait à Dieu. Pourquoi ? Parce que je suis né dans une famille chrétienne et j'avais en fait un père qui était violent, qui se disait chrétien. Mais à la maison, c'était un cauchemar. On se faisait taper dessus, les enfants et ma mère aussi. Et là, j'ai rencontré un copain et on a commencé à tomber dans plein de travers. Et sa sœur, en fait, avait fait des séances de spiritisme. Et dans la bande qu'on était, il y avait une fille qui voulait en fait parler avec sa grand-mère qui était décédée. Et puis il y a eu des idées comme ça, à savoir un peu quel métier on allait faire, à quel âge on allait mourir. Donc on s'est dit, allez, on essaye ce truc-là, quoi.
2: Alors étant donné que le spiritisme consiste en partie à entrer en contact avec des esprits, j'imagine que ceux qui le pratiquent croient en un monde spirituel invisible. Qu'en penses-tu ? Et qu'en était-il de toi, finalement ?
3: Oui, alors ceux qui le pratiquent, ils croient. Hein. Mais moi, intérieurement, je savais que c'était pas des choses à faire. Mais étant donné qu'il y a l'effet de groupe, je me suis laissé aussi un petit peu embarquer là-dedans. On veut pas être à l'écart, et c'est ça le danger. C'est pourquoi, en fait, souvent, on tombe dans des travers, des addictions. Et c'est vraiment un véritable danger.
2: Alors on le sait, hein, les adolescents sont friands de ce genre de soirée et ignorent souvent la dangerosité de cette pratique. Je sais qu'à un moment de ta vie, justement, tu as dû prendre la décision d'arrêter tout ça. Peux-tu nous expliquer pourquoi et ce qui s'est passé ?
3: Alors en fait, à chaque fois qu'on faisait des séances de spiritisme, j'avais comme un poids qui se rajoutait en fait à l'intérieur de moi. Je me souviens d'une séance où, comme d'habitude, il y avait une sorte de rituel. Toutes les lettres étaient autour de la table et ils demandaient toujours deux, trois questions les mêmes au départ. Donc ils disaient, est-ce que l'esprit était là ? Ensuite, ils demandaient le nom de cet esprit donc qui était là. Et là, c'est le mot Satan qui est resté sur la table. Toutes les lettres se sont écartées, comme si d'un seul coup, quelqu'un avait projeter les lettres, et les lettres qui s'étaient rassemblées au milieu de la table étaient ce mot-là, Satan. Et la question d'après qu'il posait à chaque fois après cette question-là, il disait, est-ce que quelqu'un te dérange dans la salle ? D'habitude, le verre bougeait pas, il y avait rien de particulier. Sauf que là, cette fois, le verre m'a foncé dessus littéralement. C'est comme si quelqu'un prenait un verre dans une main et vous le jette dessus de toute sa force. Et là, il m'arrivait en plein dans le plexus, là, j'avais plus de souffle, plus rien. Et là, il y a une grande panique. Je me souviens de ceux qui étaient dans la salle. Je suis allé me coucher, j'avais pas faim, il y a quelque chose qui allait pas. Le lendemain, j'ai tout avoué à ma mère. Elle qui croyait que c'était une grippe, elle est tombée des nues. Et elle a appelé en fait une amie de l'église. Et elle a prié pour moi, en priant dans le nom de Jésus. Et là, toutes ces choses-là sont parties. Comme si j'avais un gros stock de pierres à l'intérieur de moi, ça s'est enlevé. Et j'ai vraiment reçu une paix dans mon cœur, j'ai pu dormir de nouveau. J'avais fait une expérience avec Dieu, elle m'avait demandé justement si je voulais que Dieu m'aide, que le Seigneur puisse intervenir. Et j'avais dit oui, j'avais aussi prié ce jour-là avec elle.
2: Alors je sais que tu as été à cette époque un ado rebelle. Tu fumais du cannabis, tu étais addict au film X ou au film d'horreur. Ta maman a beaucoup prié pour toi. Aujourd'hui, toutes ces choses sont derrière toi et tu n'es plus du tout le même. Tu es d'ailleurs en formation pour devenir pasteur. Peux-tu nous expliquer comment ta vie est finalement passée des ténèbres à la lumière.
3: En fait, à l'époque, je fumais beaucoup la cigarette. J'étais pas encore tombé dans le cannabis. Mais suite à cet épisode-là, ma mère m'a dit « Écoute, Daniel, tu traînes plus avec ces copains-là. Tu vas traîner avec les copains à ton frère. » Mais là, on est allé encore plus loin dans les films X. Et je suis tombé aussi dans le cannabis, justement, avec cette nouvelle bande de copains. On a fait des cambriolages, toutes sortes de choses qui auraient pu me coûter la vie. Et en fait, au milieu de ma déchéance, on était défoncés, donc à l'alcool, au cannabis. Et on était là, dans cette salle à manger, je regardais mes potes de l'époque. J'ai eu comme un flashback. Je me suis souvenu, à 10 ans, Dieu m'avait appelé en fait à devenir pasteur dans une réunion. Et là, il m'a rappelé tout cela. Et je me suis vu à mes 18 ans, moi qui m'étais dit ce jour-là, juste après cette réunion, comment je serais à 18 ans. Et je voyais ma vie qui était complètement différente. C'est là en fait où j'ai dit à ma mère le lendemain matin, écoute, je vais venir à l'église. Parce que je voyais que ma vie en fait était ratée et j'avais pensé en fait à mettre fin à mes jours. Mais finalement, je m'étais dit que j'allais plutôt faire le tour du monde pour trouver quelque chose. Je savais pas que c'était Dieu en fait, hein. J'avais ce vide à l'intérieur qu'il fallait combler. Et un jour, je suis venu à une petite réunion de prière un mardi, on n'était même pas 10. Et ce jour-là, j'ai réalisé tout l'amour de Jésus-Christ pour moi. Et j'ai compris qu'il m'aimait, qu'il pardonnait mes péchés. Je lui demandais pardon de tout mon cœur. Je me souviens, ce jour-là, je suis tombé en larmes. Et je suis ressorti de cette réunion transformé, vraiment avec une paix dans mon cœur.
2: Alors avec le recul, si j'ai bien compris, tu mettrais donc en garde tous ceux qui seraient attirés par cette pratique. Que leur dirais-tu concrètement ?
3: Alors oui, je mettrais véritablement en garde, hein, tous ceux qui sont attirés par cette pratique. Mais vraiment, je vous invite plutôt, si vous voulez faire une expérience, de savoir sur le monde spirituel ce qui existe. C'est plutôt de vous tourner vers Jésus-Christ. Les Bibles sont disponibles et on serait une joie de vous offrir une Bible. Essayez de comprendre qui est ce Jésus.
2: Que dirais-tu à celles et ceux qui participent actuellement à ce genre de séance ?
3: Moi, j'aimerais simplement vous laisser un dernier verset. Voilà, Dieu a pour vous un avenir et de l'espérance. Il a des projets de paix et non de malheur. Le diable, ce que j'ai compris, c'est que la seule chose qu'il voulait, c'est me détruire. Et dans cette errance-là, lui s'en est servi pour m'éloigner de Dieu, m'éloigner de ma famille, me donner une vie misérable et m'amener à la mort. Mais Jésus-Christ m'a tendu la main et il m'a redonné la vie, il a reconstruit ma vie. Il m'a donné une femme après merveilleuse, on s'est mariés, on a eu 2 enfants, il m'a donné un métier où j'ai pu exercer pendant des années. Maintenant je rentre au service de Dieu, je réponds à son appel et je vois sa main qui m'accompagne. Et vraiment, j'aimerais vous dire, faites confiance à ce Dieu si merveilleux et renseignez-vous sur ce Jésus, qui il est. Il est celui qui transformera votre vie.
2: Un grand merci, Daniel.
3: Merci aussi à toi.
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Si t'es tombé sur ce morceau par hasard, tu peux remercier l'algorithme et sa lecture aléatoire. C'est une sorte de date que le destin nous propose. J'espère qu'on conclura que le shuffle fait bien les choses. Moi c'est Mick. Je fais pas beaucoup de clips, pas beaucoup de clics, pas beaucoup de hits, mais je suis content, je vis de ma musique, je sais pas trop me vendre. Je suis pas séducteur par essence, mais prenons le temps d'une chanson pour faire connaissance.

Je suis reconnaissant envers celui qui m'a fortifié, Jésus-Christ notre Seigneur, car il m'a jugé digne de confiance en m'établissant à son service. 1 Timothée 1, verset 12.

Seigneur, toi qui m'as aimé le premier, toi qui m'as racheté et délivré du péché. Comment ne pas te louer aujourd'hui? Et comment ne pas te remercier pour tous tes bienfaits? Seigneur,

0: Ésaïe, chapitre 48. Écoutez ceci, maison de Jacob, vous qui portez le nom d'Israël et qui êtes sortis des eaux de Juda, vous qui jurez par le nom de l'Éternel et qui invoquez le Dieu d'Israël, mais sans vérité ni droiture. Car ils prennent leur nom de la ville sainte et ils s'appuient sur le Dieu d'Israël, dont le nom est l'Éternel des armées. Dès longtemps j'ai fait les premières prédictions. Elles sont sorties de ma bouche, et je les ai publiées. Soudain j'ai agi, et elles se sont accomplies. Sachant que tu es endurci, que ton cou est une barre de fer, et que tu as un front d'airain, je t'ai annoncé dès longtemps ces choses, je te les ai déclarées avant qu'elles arrivassent, afin que tu ne dises pas, c'est mon idole qui les a faites, c'est mon image taillée ou mon image en fonte qui les a ordonnées. Tu entends? Considère tout cela. Et vous, ne l'avouerez-vous pas? Maintenant, je t'annonce des choses nouvelles, cachées, inconnues de toi. Elles se produisent à présent et n'appartiennent point au passé. Jusqu'à leur avènement, tu n'en avais aucune connaissance, afin que tu ne dises pas, voici, je le savais. Tu n'en as rien appris, tu n'en as rien su, et jadis ton oreille n'en a point été frappée. Car je savais que tu serais infidèle et que dès ta naissance tu fus appelé rebelle. À cause de mon nom, je suspends ma colère. À cause de ma gloire, je me contiens envers toi pour ne pas t'exterminer. Je t'ai mis au creuset, mais non pour retirer de l'argent. Je t'ai éprouvé dans la fournaise de l'adversité. C'est pour l'amour de moi, que je veux agir. Car comment mon nom serait-il profané? Je ne donnerai pas ma gloire à un autre. Écoute-moi, Jacob, et toi, Israël, que j'ai appelé. C'est moi qui suis le premier, c'est aussi moi qui suis le dernier. Ma main a fondé la terre, et ma droite a étendu les cieux. Je les appelle, et aussitôt ils se présentent. Vous tous, assemblez-vous et écoutez. Qui d'entre eux a annoncé ces choses? Celui que l'Éternel aime exécutera sa volonté contre Babylone, et son bras s'appesantira sur les Chaldéens. Moi, j'ai parlé, et je l'ai appelé. Je l'ai fait venir, et son œuvre réussira. Approchez-vous de moi, et écoutez. Dès le commencement, je n'ai point parlé en cachette. Dès l'origine de ces choses, j'ai été là. Et maintenant, le Seigneur, l'Éternel, m'a envoyé avec son esprit. Ainsi parle l'Éternel, ton Rédempteur, le Saint d'Israël. Moi, l'Éternel, ton Dieu, je t'instruis pour ton bien, je te conduis dans la voie que tu dois suivre. Oh, si tu étais attentif à mes commandements, ton bien-être serait comme un fleuve et ton bonheur comme les flots de la mer. Ta postérité serait comme le sable, et les fruits de tes entrailles comme les grains de sable. Ton nom ne serait point effacé, anéanti devant moi. Sortez de Babylone, fuyez du milieu des Chaldéens. Avec une voix d'allégresse, annoncez-le, publiez-le, faites-le savoir jusqu'à l'extrémité de la terre. Dites, l'Éternel a racheté son serviteur Jacob. Et ils n'auront pas soif dans les déserts où il les conduira. Il fera jaillir pour eux l'eau du rocher, il fendra le rocher, et l'eau coulera. Il n'y a point de paix pour les méchants, dit l'Éternel.
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Bonjour et bienvenue. L'Alliance biblique française vous propose un temps de méditation et de prière autour d'un texte biblique. Installez-vous confortablement et préparez-vous à partir en voyage à la rencontre de Dieu.

Nous lisons l'évangile selon Jean, le chapitre 20, des versets 11 à 18. Cependant, Marie se tenait près du tombeau, dehors, et elle pleurait. Tout en pleurant, elle se baissa pour regarder dans le tombeau. Elle voit deux anges vêtus de blanc, assis à l'endroit où avait reposé le corps de Jésus. L'un à la place de la tête, et l'autre à la place des pieds. Les anges lui demandèrent, « Pourquoi pleures-tu ? » Elle leur répondit, « On a enlevé mon Seigneur, et je ne sais pas où on l'a mis. » Ayant dit cela, elle se retourne et voit Jésus qui se tenait là, mais sans se rendre compte que c'était lui. Jésus lui demanda, « Pourquoi pleures-tu ? Qui cherches-tu ? » Pensant que c'était le jardinier, elle lui dit, « Si c'est toi qui l'as emporté, dis-moi où tu l'as mis, et j'irai le reprendre. » Jésus lui dit, « Marie ?» Elle se retourne vers lui et lui dit en hébreu, « Rabouni, ce qui signifie « maître ». » Jésus reprit, « Ne me retiens pas, car je ne suis pas encore monté vers le Père. » Mais va vers mes frères et dis-leur, je monte vers mon Père qui est aussi votre Père, vers mon Dieu qui est aussi votre Dieu. Marie de Magdala se rend donc auprès des disciples et leur annonce, j'ai vu le Seigneur, et elle leur raconte ce qu'il lui a dit.

Pour mieux me plonger dans le texte, je m'imagine aux côtés de Marie de Magdala. Cela fait 2 jours que Jésus a été crucifié, et levée avant l'aube, je suis en chemin avec elle pour aller au tombeau. Elle y retourne une seconde fois, à la suite de Pierre et Jean, les disciples, à qui elle vient d'annoncer que le tombeau était ouvert et que le corps de Jésus avait disparu. Je peux me demander, qu'est-ce que je ressens alors que je me rends au tombeau où Jésus a été enterré ? Quelles pensées me traversent ?

arrivée au tombeau, Marie pleure. La mort de Jésus est une tragédie pour elle. Elle vient de perdre un être cher, celui en qui elle avait mis sa confiance et en qui elle espérait, et le voilà disparu. Quelle aurait été ma réaction en voyant que Jésus a disparu du tombeau? Comment est-ce que je m'imagine la scène ?

comme les disciples, j'ai peut-être placé ma confiance en Jésus, mais voici, il semble absent. Ai-je parfois ce sentiment qu'il est mort, absent, silencieux? Je prends un moment pour imaginer ce que cela suscite en moi. Est-ce du désespoir, de la tristesse, de la colère, un sentiment de solitude ou encore de vulnérabilité?

Il est parfois bien difficile de se mettre en route à la rencontre du Christ. M'arrive-t-il de vouloir lui parler, d'essayer de me mettre dans sa présence, bien que le chemin me paraisse pénible, difficile? En cet instant même, est-ce que je m'attends à trouver Jésus dans la prière?

En regardant dans le tombeau, je vois qu'il est vide. Jésus n'y est plus. M'arrive-t-il dans ces temps où je me mets en sa présence de découvrir autre chose que ce à quoi je m'attends? Jésus est-il toujours là où je pense qu'il sera ?

Je peux prendre le temps de me souvenir de ces fois où Dieu s'est fait présent autrement et ailleurs que là où je l'imaginais. Je peux aussi essayer de me souvenir si c'était des moments heureux ou bien tristes.

deux anges apparaissent. À leur question « Pourquoi pleures-tu ?», je m'interroge sur mes propres sentiments et espoirs avec lesquels je viens à la rencontre de Jésus. Qu'est-ce qui m'a poussé à vouloir aller à sa rencontre aujourd'hui ?

Voici, une autre personne se tient maintenant à côté. Elle aussi me demande « Pourquoi pleures-tu ? Qui cherches-tu ?» Cette personne, c'est Jésus, mais je ne la reconnais pas tout de suite. Je prends alors le temps, à nouveau, de me questionner. Y aurait-il quelque chose qui m'empêcherait de reconnaître la présence de Jésus à mes côtés ? De la peur ? De la tristesse ? De la colère ? Des incertitudes ?

il peut être si difficile de croire, d'espérer et de reconnaître la présence de Dieu dans ma vie. Suis-je moi-même disposé à laisser Jésus se révéler à moi de la manière dont il le souhaite, quitte à me laisser surprendre? Je lui confie ce que j'ai sur le cœur et qui pourrait me retenir loin de lui ou qui m'empêche de goûter à sa présence.

dans ce temps de méditation et de prière, de quoi aurais-je besoin pour me rendre disponible à la présence de Dieu ? Je le lui demande simplement.

Puis, Jésus dit mon nom, et je l'écoute m'appeler moi personnellement. Qu'est-ce que cela me fait ? Cela m'aide-t-il à comprendre que Jésus me connaît, qu'il sait que c'est à sa recherche que je suis partie en me mettant à l'écoute de ce texte ?

m'ayant appelé par mon nom, je reconnais enfin Jésus, lui qui me connaît, m'aime et pour qui j'ai de la valeur, lui qui a donné sa vie pour moi. En m'appelant, il m'invite à entrer en relation avec lui, à le trouver là où je ne l'attends pas toujours et à me réjouir de sa présence. Il est mon maître, Rabouni comme l'appelle Marie. Celui que je croyais mort, absent, est présent, vivant. Qu'est-ce que cette nouvelle provoque en moi ?

Jésus dit ensuite, « Va vers mes frères et dis-leur, « Je monte vers mon Père qui est aussi votre Père, vers mon Dieu qui est aussi votre Dieu. » Par ces mots, il m'appelle à être témoin de sa résurrection. Il m'invite à aller vers mes frères et sœurs pour leur annoncer cette bonne nouvelle. Jésus est ressuscité. Qu'ai-je envie de répondre face à cet appel ? Qu'est-ce que cet appel suscite en moi ?

Jésus me fait confiance pour transmettre le message de sa résurrection. Malgré mes faiblesses, mes vulnérabilités, malgré mes échecs, Jésus me fait confiance. Ai-je conscience d'être moi aussi le porte-parole de cette bonne nouvelle? Ai-je le désir de faire part aux autres de ce message d'amour qui apporte la vie?

Jésus me fait confiance et dans sa présence, il me fait entrer dans une relation nouvelle où il fait de moi son disciple. Comment pourrais-je le servir aujourd'hui? Comment trouver une occasion d'être son témoin et d'aimer mon prochain comme il m'a aimé ?

la tristesse, le désespoir, la lassitude que je pouvais alors ressentir lorsque j'étais en route vers le tombeau ont été remplacés par la joie de sa présence aimante, bienveillante et confiante. Je peux goûter à sa présence dans la prière, dans le silence de mon cœur, et me laisser remplir de sa vie nouvelle.

je peux, tout au long de ces prochains jours, prendre le temps de chercher Dieu dans chacun des moments que je vis. En apprenant à reconnaître sa présence à mes côtés, je me laisserai guider par lui et j'essayerai de répondre à son appel à lui faire confiance. Et parce qu'il est avec moi, je pourrai saisir les occasions d'être son témoin auprès de ceux qui m'entourent.

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0: finissons ensemble cette belle journée. 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
2: Jésus a dit, Père, pardonne-leur, car ils ne savent pas ce qu'ils font. Luc 23, verset 34. Si ton frère a péché contre toi, va et reprends-le entre toi et lui seul. Si ton frère a péché contre toi, va et reprends-le entre toi et lui seul. Matthieu 18, verset 15. Face à l'offense. Face à l'offense. La réaction à l'offense ne doit pas être la vengeance. Jésus ne disait-il pas, si quelqu'un te frappe sur la joue droite, tends-lui aussi l'autre joue. Matthieu 5, verset 39b. Celui qui donne est au-dessus de celui qui reçoit.

0: soi. Celui qui pardonne l'offense en premier est au-dessus de celui qui retient l'offense. Celui qui aime malgré la haine est plus fort que tous. Écoute encore ce proverbe. La bouche pêche, c'est le genou qui se plie. La bouche pêche et c'est le genou qui se plie. Ce proverbe nous enseigne que l'auteur d'une offense n'est pas toujours celui qui demande pardon. L'auteur d'une offense n'est pas toujours celui qui demande pardon, car l'offensé qui demande pardon est le plus sage. C'était l'eau de vie de ce jour face à l'offense. Jour de grâce et de bénédiction.
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0: Cet épisode a été fait par le comptoir du GBU et nos 2 centimes. Qu'est-ce que c'est nos 2 centimes? Ça vient de l'expression « how to sense ». Ça veut dire qu'en gros, ce qu'on dit n'a pas plus de valeur qu'une pièce de 2 centimes. Mais on le dit quand même. Ça a été créé en 2020 par Sophie, et puis petit à petit, ça s'est élargi avec moi, donc Raphaël, et puis ensuite Louise. Dans ce podcast, on parle de nos vies relationnelles sous le regard de Dieu. Quand on parle des relations, on pense aux relations familiales, amicales et amoureuses, affectives en général.
1: Donc Le Comptoir, c'est un podcast par les GBU. Donc les GBU, c'est les groupes bibliques universitaires. Ce podcast existe depuis 2021 et il a pour but de faire dialoguer la foi avec de la culture, des questions philosophiques, voilà, donc sur des thématiques plus ou moins larges. Et voilà, donc vous pouvez retrouver l'ensemble des épisodes sur toutes les plateformes.
2: Est-ce que vous savez ce que c'est une situation?
3: Est-ce que ça fait plus mal?
4: Est-ce que une situation

0: qui se termine, ça fait mal parce que il y a le regret du flou. Il y a le regret de pas avoir vécu le truc. Et il y a le fait que, bah, en fait, on n'a pas pris nos responsabilités, nous, en tant qu'humains. Parce que tu parlais, Raphaël, de prendre ses responsabilités par rapport à la société, mais juste par rapport à toi-même. En fait, à un moment, il faut l'assumer que la personne, tu la trouves cool, que tu as envie de cheminer avec elle, que la complicité.
1: Disons les termes.
0: Il faut l'assumer. Et du coup, pour moi, dans la situationship, je peux imaginer que, en fait, ça peut durer plus longtemps pour t'en mettre qu'un couple parce que tu restes avec des « et si » beaucoup plus que dans un couple où t'as pas, enfin, tu peux penser à des « et si » bien sûr, mais tu dis bah en fait j'ai vécu avec cette personne ce qu'on pouvait vivre et si ça se termine c'est parce que c'était pas possible. Alors que la situationship tu peux rester avec des bah et si pourquoi, ce qui est un peu les mêmes questions que dans le couple, mais vu que t'as pas vécu le truc à fond, je pense qu'il te reste plus de questions.
2: Je pense que même tu peux même te faire plus mal, tu vois, genre quand la vie... cet exemple me parle énormément, quand dans le MT, elle te dit, donc le micro-trottoir, la fille dit, bah les avantages c'est que tu peux aller voir qui tu veux quand tu veux, mais le désavantage c'est que du coup, bah l'autre peut aller voir qui veut quand il veut, ça fait mal ça aussi, si ça te dérange c'est que ça te fait mal, et donc même pendant que tu vis ta situationship, t'es pas forcément bien. Alors je dis pas que si tu officialises ça comme un couple, t'es forcément toujours bien. Dans une amitié, t'es pas toujours bien non plus. Mais quelque part, ce qui se passe dans une situationship, c'est que à la base, tu sais que tu cautionnes, et c'est ça qui te fait encore plus mal, c'est que comme tu sais que tu t'es dit bah je cautionne ça, je ne dis rien et je garde ma souffrance pour moi.
0: Ou je la nie complètement. Je suis dans le déni,
2: Ouais. Enfin, ça, c'est l'exemple du micro-trottoir de ce qu'elle a dit. Ça veut pas dire que toutes les situationships sont comme ça et peut-être que du coup, c'est un exemple qui ne marche pas.
0: On se rend compte, on a fait un petit aparté qui va être édité par Laurie. On se rend compte qu'on est très contre et radical un peu dans le fait qu'on pense que les situationships, c'est pas une forme relationnelle bénéfique pour les humains. Mais c'est aussi parce que ça fait appel à notre vie personnelle, à nos histoires, aux histoires des gens dans nos vies qu'on a entendues et qu'on n'a pas vu des très bons schémas de situationship. Mais on se disait aussi que c'était cool de dire nos âges, qu'en fait, on a entre 20 et 30 ans et que...
1: 24 et 30 ans. Quand
3: 24, ouais. Bientôt 25.
1: Hein donc... Non, pas moi. Reste tranquille.
0: Et on se dit aussi que de par nos âges, on a entre 24 et 30 ans, on a le droit de tracher notre propre génération et on a le droit de critiquer et j'espère qu'on a entendu qu'on sait que c'est pas facile.
1: Oui.
0: Je crois qu'on a dit plein de fois que les relations c'est compliqué, donc on peut pas être culpabilisant, accusateur, condamnateur, mais on veut se mettre du côté des gens qui souffrent des situationships et dire bah ouais, c'est normal que ça produise de la souffrance.
4: On laisse maintenant la parole à Johan, qui est secrétaire général des GBU. Il va nous introduire une réflexion sur la Bible et sur ce que Dieu a à dire sur le sujet des situationships. Place donc à la chronique biblique. Et nous, on se retrouve juste après pour continuer d'en discuter.
5: Vouloir le beurre et l'argent du beurre. Vous connaissez tous cette expression quelque peu désuète. Ça veut dire vouloir tirer tous les avantages d'une situation en évitant toute frustration. Vouloir le beurre et l'argent du beurre, c'est bien le but inavoué du situationship. Cette manière d'être en couple sans dire qu'on l'est vraiment, en restant volontairement dans une zone grise. Le situationship est au couple, ce que le forfait sans engagement est au mobile. On profite de tous les services, mais le mois d'après, tout peut s'arrêter facilement. C'est une ambiguïté relationnelle librement consentie. On est plus qu'amis, on est plus que sex friends, mais on ne définit pas vraiment ce qu'on est. On se contente de profiter sans se soucier du lendemain. L'évolution des états du couple au travers de l'histoire est édifiante. Jusqu'aux années 60, la norme était le mariage, qui était un engagement clair, total, socialement reconnu et donc socialement contrôlé. Mais avant le mariage, il y avait une période d'essai appelée fiançailles, pendant laquelle on apprenait à se connaître, on se mettait d'accord sur le futur, tout en restant chaste, et si tout se passait bien, on se mariait. Et il faut peut-être rappeler que le mariage était au départ une protection légale, notamment pour les femmes, pour ne pas être répudiées facilement. Puis, à partir des années 60, le concubinage est devenu une tendance lourde. On est en couple, mais avec seulement un engagement moral et social, mais plus du tout légal. En cas de rupture, il n'y a pas la lourdeur administrative d'un divorce. N'empêche que on finit quand même par acheter une maison, on finit par avoir des enfants, ce qui s'apparente quand même fortement à un engagement officiel. On est un peu dans la situation d'un chat qui refuse de rester dans le salon si la porte ne reste pas entrouverte. Il passe ses journées sur le canapé, mais ça le sécurise de savoir qu'il peut toujours sortir dehors. Avant de vivre en concubinage, avant d'emménager ensemble, il y a aussi une période d'essai. On couche ensemble, on passe du temps ensemble, et si tout se déroule bien, on vit ensemble. Avec le situationship, on passe un palier supplémentaire dans la peur de l'engagement. Car on est finalement dans la période d'essai, de la période d'essai, qui pourrait éventuellement aboutir à un concubinage qui lui-même ne présente toujours pas les garanties du mariage. C'est vraiment dingue de préférer la précarité à la sécurité. C'est un peu comme dire, franchement, les CDI, c'est vraiment beaucoup trop contraignant. Certes, le CDD, c'est mieux, mais pas encore assez flexible. Et si on créait des contrats qui pourraient être rompus sans préavis chaque semaine? Imaginez un gouvernement qui proposerait ce genre de situationship social. Le lendemain, vous auriez une grève générale dans tout le pays. Pourtant, ce que personne n'accepterait en matière sociale, on l'accepte sur le terrain sentimental. Pourquoi ? Parce que l'ambiguïté est moins anxiogène qu'un engagement clair. En cas de succès, on profite, et en cas d'échec, on souffre moins. Du moins, croit-on. Je voudrais maintenant poser une question toute bête, limite naïve. Où est l'amour là-dedans ? Une relation sentimentale fondée sur l'investissement limité, sur la peur de perdre, sur la peur de souffrir et sur la volonté de préserver ses intérêts, ressemble-t-elle encore à de l'amour ? Pas sûr. Lisons un passage biblique dans lequel Jésus laisse son testament spirituel à ses disciples avant d'être arrêté et crucifié. Jésus y parle du commandement le plus important à respecter pour un disciple, et cela nous donnera en même temps une définition de l'amour. Lisons dans l'évangile de Jean au chapitre 15 à partir du verset 1. Voici ce que dit Jésus à ses disciples. « Je suis le vrai plant de vigne et mon Père est le vigneron. Tous les sarments en moi qui ne portent pas de fruits, il les coupe. » Et tous ceux qui en portent, il les taille afin qu'ils produisent un fruit encore plus abondant. Vous aussi, vous avez déjà été purifiés grâce à l'enseignement que je vous ai donné. Demeurez en moi, et moi je demeurerai en vous. Un sarment ne saurait porter du fruit tout seul, sans demeurer attaché au cep. Il en est de même pour vous. Si vous ne demeurez pas en moi, vous ne pouvez porter aucun fruit. Je suis le cep de la vigne, vous en êtes les sarments. Celui qui demeure en moi et en qui je demeure portera du fruit en abondance, car sans moi, vous ne pouvez rien faire. Si quelqu'un ne demeure pas en moi, on le jette hors du vignoble, comme les sarments coupés. Ils se dessèchent, puis on les ramasse, on y met le feu et ils brûlent. Mais si vous demeurez en moi et que mes paroles demeurent en vous, demandez ce que vous voudrez, vous l'obtiendrez. si vous produisez du fruit en abondance et que vous prouvez ainsi que vous êtes vraiment mes disciples, la gloire de mon Père apparaîtra aux yeux de tous. Comme le Père m'a toujours aimé, moi aussi je vous ai aimé. Maintenez-vous donc dans mon amour. Si vous obéissez à mes commandements, vous demeurerez dans mon amour, tout comme moi-même j'ai obéi aux commandements de mon Père et je demeure dans son amour. Tout cela, je vous le dis, pour que la joie qui est la mienne vous remplisse vous aussi et qu'ainsi votre joie soit complète. Voici quel est mon commandement. Aimez-vous les uns les autres comme moi-même je vous ai aimé. Il n'y a pas de plus grand amour que de donner sa vie pour ses amis. Vous êtes mes amis si vous faites ce que je vous commande. Jusqu'ici, notre lecture de l'évangile de Jean au chapitre 15. Selon Jésus, pour être sauvé, il faut porter du fruit. Et il utilise la métaphore de la vigne pour nous dire comment faire. Porter du fruit, c'est rester attaché à lui et à ses commandements. En quoi consiste porter du fruit ? C'est imiter Jésus en aimant ses frères et sœurs dans la foi. En quoi consiste cet amour ? C'est être prêt à donner sa vie pour eux. Et Jésus va donner l'exemple parfait du vrai amour à ses disciples. Quelques heures plus tard, il va se laisser crucifier pour obéir à la mission de sauvetage que Dieu, son Père, lui a confiée. Cette mission consiste à s'offrir comme sacrifice, à prendre le châtiment du péché à la place de tous ceux qui mettront leur foi en lui. L'amour dont fait preuve Jésus est un amour sacrificiel, un amour qui se donne, et les disciples devront faire de même. Ils devront être prêts à mourir pour l'annonce de l'évangile, prêts à mourir plutôt que dénoncer leur église quand ils seront arrêtés, torturés, prêts à penser aux biens et aux intérêts de leurs frères et sœurs dans la foi plutôt qu'aux leurs. L'amour, selon Jésus, n'est pas calculé, n'est pas mesuré ou parcimonieux. L'amour, selon Jésus, est patient, serviable. Il n'est pas envieux, il ne se vante pas, il ne s'enfle pas d'orgueil. Il ne fait rien de malhonnête, il ne cherche pas son intérêt, il ne s'irrite pas, il ne médite pas le mal, il ne se réjouit pas de l'injustice, mais il se réjouit de la vérité. Il pardonne tout, il croit tout, il espère tout, il supporte tout. Il n'y a pas plus stable, il n'y a pas plus sûr que cet amour-là. Car cet amour, selon Jésus, est constant et inconditionnel. Quand on pratique cet amour-là, dans une communauté humaine, comme une église locale, ou une famille, ou un couple, on se sent en sécurité. Car l'autre ne nous trahira pas, mais au contraire, sera prêt à se dépouiller pour nous. Alors qu'avec le faux amour dont fait partie le situationship, on se prête à l'autre, l'amour selon Jésus consiste à se donner. Bien entendu, cela passe par la confiance en l'autre, la confiance en soi. Mais dans cette métaphore de la vigne, Jésus précise bien que cela ne dépend pas des efforts des disciples. C'est en étant attaché à Jésus, la vigne, que le disciple est capable de faire preuve de ce genre d'amour. Pas par ses propres forces. Et si on se mettait tous à pratiquer ce vrai amour, cela comblerait notre besoin d'absolu, d'authenticité, cela mettrait de l'intensité dans nos relations. Et si l'on arrêtait le situationship amoureux, le situationship amical, familial, ecclésial ? Pour cela, il faut arrêter d'avoir peur, pour désactiver notre besoin de contrôle. Et le meilleur moyen pour lâcher prise, c'est de mettre notre confiance en Jésus qui lui contrôle tout et qui nous garde dans son amour. Alors, laissons son Saint-Esprit nous guider pour transformer, réparer nos relations et les mener vers quelque chose de super beau, vers quelque chose de super excitant. Plus vous misez, plus vous gagnez. Misez tout sur Jésus et vous gagnerez tout avec lui.
0: Alors, est-ce qu'on a des réactions à chaud à ce que partage Johan?
2: Moi, j'ai été interpellée quand tu parlais de relationship amoureux, relationship amical, relationship familial.
3: Ecclésial.
2: Ecclésial. Pour moi, c'était forcément amoureux. Mais
0: Non, mais c'est intéressant. Moi, ce qui m'a marqué, c'est quand il a dit on se prête à l'autre dans la situationship, alors que l'amour que Jésus nous invite à vivre, c'est de se donner à l'autre. Mmh. Et en fait, la notion du prêt dans la situationship vient parce que dans la société, on a de plus en plus de mal à se donner à l'autre parce qu'on a peur, parce qu'on a envie de contrôler, parce qu'on a été blessé. Et du coup, ça implique aussi dans nos relations familiales, amicales et à l'église.
3: C'était pas pour moi non plus faux de partir sur d'autres thèmes où on peut être en situationship. C'est juste que là, nous, on a décidé de mettre un cadre avec le podcast. Enfin, cet épisode parle du situationship amoureux. Il n'empêche qu'on peut tout à fait le vivre dans les amitiés qui sont souvent... des relations qui sont délaissées, mais ça nécessiterait d'en faire un épisode à part entière. Mais c'est souvent des relations.
0: Une saison d'ailleurs.
3: Ou une saison. Mais on les considère beaucoup trop comme acquis. Et enfin, il y a vraiment beaucoup, beaucoup de choses à régler avec les amitiés qui sont quand même des relations qui engagent au fait aussi émotionnellement. Donc je pense que c'est aussi pour ça qu'il s'est permis de faire ce parallèle. Pour pas non plus que. Il n'a pas condamné, mais pour pas non plus que dire que vous avez peur de l'engagement, mais que pour les amoureux. Non, en fait, l'être humain a beaucoup de mal avec l'engagement dans beaucoup de choses.
1: Et ce qui était intéressant, c'est que avant d'énoncer, je crois que c'était avant de dénoncer toutes ces catégories où il pouvait y avoir le situationship, il a dit, en fait, où est l'amour dans cette entre-deux qu'on donne, qu'on prête, qu'on voilà. Et en fait, ça, la question de l'amour, pour moi, elle est hyper centrale dans tous ces domaines-là, en fait.
0: Ah oui.
1: Et c'est pour ça que je trouvais hyper intéressant de l'appliquer.
3: Ouais.
0: On va passer à la dernière question qui est comment sortir d'une situationship. Et la première question que je vous propose de discuter, c'est qu'est-ce qui nous pousserait à en sortir?
2: Ouais.
0: Parce que
3: on parle du principe qu'il faut en sortir.
0: Voilà, c'est ça. On est plutôt défavorable à maintenir des situationships. Je crois qu'on peut l'assumer. Parce qu'il faut à un moment que les désavantages soient plus grands que les avantages.
2: Enfin, moi, ce que je trouvais intéressant dans la chronique, c'était de dire, effectivement, comme tu disais, on refuse l'instabilité, mais en fait, on l'accepte pour tout ce qui est sentiments et tout ça. Et en fait, moi, la question que j'ai envie de laisser, c'est vraiment dire, pourquoi rester dans... Enfin, du coup, la situationship te donne pas de stabilité émotionnelle. Pourquoi... à quel point tu comptes pour toi-même, entre guillemets. Enfin, prendre soin de toi est important à tes yeux. Pour rester dans cette situationship où tu acceptes, enfin où tu sais que ce sera jamais stable pour toi émotionnellement, quoi.
3: Tu dis que finalement être dans une relation où c'est sécurisé ou sécurisant, c'est aussi prendre soin de soi en premier lieu, parce que justement on est dans quelque chose de stable et sans forcément chercher à avoir le contrôle, mais au moins dans une situation qui est beaucoup plus posée, c'est ça.
2: Ouais, dans ce que je pense, dans les situations. Les personnes qui font volontairement des situationships ou qui veulent pas en sortir, souvent ce qui ressort c'est ce côté-là de, en fait, justement je veux être stable dans ma vie parce que on a eu des blessures qui font qu'on n'a pas envie de se relancer là-dedans. Mais du coup on reste instable émotionnellement et en fait je me dis ce qui te pousse à la base à rentrer dans une situationship c'est de prendre soin de toi. Et je pense aussi émotionnellement, quelque part, on est convaincu qu'on prend soin de soi émotionnellement. Mais dans les faits, dans ce qu'on a dit, dans tout ce qu'on a dit, on montre que justement, on croit que justement, on est instable émotionnellement, donc on prend plus soin de soi finalement. Donc en fait, en ayant ça en tête, est-ce que vraiment ça vaut le coup de rester dans une situationship? Pourquoi sortir? Se poser 30 secondes, dire voilà, ma situationship elle est comme ça, ça m'apporte ça, est-ce que vraiment je suis autant en sécurité que ce que je le croyais? Est-ce que vraiment ça m'apporte les avantages que je croyais, les engagements, c'est-à-dire le non-engagement par exemple? Ou est-ce que en fait je me rends compte que pas du tout et dans ces cas-là, ça vaut pas le coup de rester quoi.
0: Moi, je trouve, j'ai beaucoup aimé que Johan y rappelle le texte d'un Corinthiens 13 par rapport à l'amour. Et cette exigence qu'il y a dans ce texte, dans la Bible, sur ce que c'est l'amour et que c'est l'amour parfait que Dieu nous donne, j'ai envie de croire et je crois que dans ma vie, c'est vrai quand je travaille en tant que chrétienne à réfléchir à la manière dont Dieu m'aime, je suis un peu plus exigeante sur les choses, les relations que j'ai dans ma vie. Donc, j'ai pas plus de demandes forcément je demande pas forcément plus de choses des gens, mais je me dis, ben, je suis pleinement aimée par Dieu. Du coup, l'amour que je reçois, c'est en bonus. Et donc, ben, en fait, j'ai pas vraiment envie d'avoir des amours tout pétés. Ouais. Parce que je suis pas avec des miettes d'amour, parce que j'ai déjà un amour complet en Dieu. Donc, j'ai pas juste besoin des miettes. Et la situationship, des fois, dire, bah, je veux en sortir, je veux arrêter, c'est peut-être parce que on a l'impression que c'est que ce qu'on mérite. On a l'impression qu'on n'a rien d'autre disponible, il n'y a que ça. Et je le dis avec tristesse, hein. parce que c'est douloureux, en fait. Mais quand on travaille à réfléchir à comment Dieu nous aime, j'espère que ça nous aide à dire, bah, en fait, t'as pas besoin juste d'avoir les miettes. Il y a un amour parfait qui t'est donné. Qui t'est pas prêté, t'as pas besoin de l'emprunter, il t'est donné par Dieu, et du coup, bah, tu peux dire, bah, ouais, j'ai besoin de plus ou j'ai envie de plus, parce que je me contente pas juste de ça.
6: Et je pense qu'elle est là, la réponse dans comment en sortir. Bah, du coup, je vais peut-être vite, mais Johan, il a terminé en disant qu'il fallait arrêter d'avoir peur d'arrêter d'avoir peur, de désactiver notre besoin de contrôle, et que ça, parce que c'est bien beau de dire ça, mais ça, on peut y arriver en mettant l'amour qu'on pouvait recevoir de Dieu en priorité, comme tu l'as dit. Et il a aussi rappelé que l'amour de Dieu, l'amour de Jésus, il est inconditionnel, et ça veut dire qu'il est accessible, enfin qu'il est proposé en tout cas à tout le monde. Et c'est une promesse de fou, c'est un cadeau, ouais, de fou.
0: Ouais. Et je pense que ça nous engage aussi dans qu'est-ce qu'on est prêt à donner aux autres, de savoir qu'on est aimé totalement, et l'exemple de l'amour que Dieu donne, ça fait que on peut pas donner un amour de miettes à des gens autour de nous, même si ça ne nie pas notre fragilité, notre incapacité, notre faiblesse pour aimer les gens. Et je veux dire, on pourrait parler des heures pendant comment on n'aime pas bien les gens dans nos vies. Mais par contre, ça nous engage de dire, si on répond à cet amour que Dieu nous donne, on peut pas donner des miettes aux gens. On peut recevoir autre chose que des miettes, mais on est invité à donner autre chose que juste des miettes d'amour. De manière pratique.
3: Ouais, j'allais dire, sur le comment. C'est
0: bien, ouais. Comment sortir d'une situationship de manière pratique? Peut-être qu'on a réussi, soit on s'est convaincu nous-mêmes, soit on a convaincu certains auditeurs que le format relationnel dans lequel ils étaient, c'était une situationship. On a des conseils pratiques à donner de comment faire pour en sortir.
6: Moi, j'ai l'impression que le plus facile, sans dire qu'en réalité c'est facile, hein, mais le plus accessible peut-être, ce serait juste de parler avec la personne avec qui on soupçonne une relation, enfin une situationship, parler sans forcément chercher à officialiser un truc ou non, mais juste ouais, essayer de comprendre.
0: Tu lui envoies l'épisode. En vraiment... Ah, mais... Tu dis, en fait, oui, pendant cet épisode, j'ai pensé à notre relation, puis tu peux me dire ce que t'en penses.
6: Ça, pour le coup.
0: si quelqu'un fait ça, vous pouvez nous envoyer un message sur Instagram.
3: Le screen du.
6: De la réponse.
3: Si, le screen de la réponse.
0: Non, mais juste nous dire que vous l'avez fait.
7: Je pense qu'il faut pas juste. Enfin, il faut que si on choisit comme pratique d'en discuter avec l'autre, il faut quand même avoir en tête que cette discussion doit mener à une décision qui est soit qui aura un changement.
0: Ouais.
7: Ah peu oui, importe la science ou pas, parce que sinon on reste dans une situationship, en fait. Parce que la situation, si on a dit que la situationship commence une conversation, ouais, et ben il faut qu'il y ait si ça se termine sur une conversation, il faut qu'à la fin de la conversation, et ben quand on l'introduit, on sache que ben à la fin il faut qu'il y ait une décision douloureuse ou pas douloureuse, mais il faut qu'il y ait
3: ça amène un changement, quoi.
7: Ça amène à un changement. Et du coup, parce que on sait qu'il peut y avoir des chances que ça devienne très douloureux aussi, des fois, quand on a ce genre de discussion, on sait déjà un peu d'avance quel chemin ça va prendre, on sait que ça va être douloureux. Moi, je pense qu'avant toute chose, il faut pas hésiter à se confier à quelqu'un qui pourrait nous soutenir. Oui, parce qu'on sait que c'est une
6: extérieur.
7: Quelqu'un d'extérieur à qui en parler et qui pourrait nous soutenir et qui pourrait aussi, en fait, en fonction des personnes, moi je me dis, en m'identifiant là-dessus, je sais que j'aurais été capable de dire ok, je fais cette conversation, la fin, la décision, elle me fera mal, mais il faut que je prenne ces décisions là. Et puis en fait, à la fin de la conversation, il y a rien qui change et du coup, je sais qu'il va falloir que je refasse la conversation et que, en gros, ce que je veux dire par là, c'est qu'il peut y avoir des allers-retours avant de prendre vraiment la décision.
0: Mais ça, je suis d'accord. En fait, moi, j'allais dire, une conversation, des fois, c'est un peu chargé.
7: Oui.
0: Si ça fait longtemps que t'as pas parlé de ce sujet, peut-être qu'il faut y aller sur plusieurs conversations,
3: plusieurs fois.
0: Oui. Et puis aussi parce que. Je parle pour moi-même, mais je pense que c'est vrai pour pas mal de gens. Des fois, quand t'es dans la conversation, en fait, t'es un peu déconnecté de ce que tu penses et ce que tu ressens. Et du coup, tu peux soit dire des trucs, soit ressentir des trucs qui sont pas vraiment la vérité et que t'as besoin de temps tout seul ou avec des amis qui vont te poser des questions pour voir comment ça te fait réagir. Et notamment, et c'est pour ça, c'est important de redire pour moi, c'est compliqué ce qui se passe dans nos dedans. Et c'est normal si c'est compliqué, qu'on comprend pas trop et qu'on se pose des questions. Donc, se donner du temps, ne pas vouloir cristalliser des trucs tout de suite, c'est intéressant, je pense. Et puis, il y a aussi des choses à découvrir sur soi-même, je pense, de se dire, ah, je me suis retrouvée dans cette situation. Qu'est-ce qui a fait ça? Qu'est-ce que je peux apprendre? Est-ce qu'il y a des choses en moi à guérir, à libérer? Tout ça, ce serait important de pouvoir se poser la question. Et du coup, d'avoir des gens qui nous posent des questions difficiles, ça peut être riche.
3: Ça peut être bien aussi de parler avec une personne de confiance ou une personne professionnelle. On en vient souvent à là quand on fait des épisodes du comptoir, mais du besoin primaire qui a amené au fait qu'on est dans une situationship, et notamment de est-ce qu'il y a eu des blessures auparavant, est-ce qu'on a un besoin de contrôle, pourquoi on a peur de l'engagement, d'où ça vient. Parce que ça vient certainement d'une addition de plein de choses qu'on a vécues plus ou moins jeunes, mais qui n'est pas nécessairement liée à une mauvaise histoire en couple, ou alors qui est carrément liée. Mais dans ce cas-là, ça peut être aussi bien de décentrer ça avec un point de vue peut-être plus professionnel sur la chose, avec les bons questionnements qui vont aussi avec, pour se rendre compte de « Ok, en fait, je me mets dans des situationships parce que moi-même, j'ai pas confiance en moi, ou parce que j'ai une peur absolue de l'engagement, puisque ça signifie trop pour moi, etc.
0: Ouais. Pour conclure, qu'est-ce que vous voulez laisser aux auditeurs sur le thème des situationships?
7: Quels sont nos 2 centimes finalement?
0: Voilà, si on était sur le podcast, nos 2 centimes, ce serait ça la formulation. Moi, je vais citer un des invités de nos 2 centimes. Dans un épisode, il dit que c'est important de regarder les zones d'ombre en nous. Parce que dans les zones d'ombre, en les regardant en face, on a peur de les regarder en face et on peut être dans le déni, mais que, en fait, en les regardant, je crois, et regardant nos zones d'ombre relationnelles, les zones de flou, si on assume, on peut découvrir la grâce et l'amour de Jésus d'une manière particulière quand on assume de le faire. Et quand on n'assume pas de le faire, on passe à côté d'une partie de son amour, d'une partie de sa grâce, qui n'est accessible que quand on assume notre fragilité et notre faiblesse et nos blessures intérieures. Donc c'est pas un encouragement à être des victimes, c'est un encouragement à assumer nos boitements et puis aller demander à Dieu de venir nous rejoindre là-dedans, parce que c'est beau ce qu'il peut y faire.
6: Moi, ce que j'ai beaucoup aimé dans cette discussion, enfin ce qui m'a vraiment interpellée en tout cas, c'est ce que t'as dit Sophie, quand t'as dit que en ayant l'assurance qu'on a un amour complet donné par Dieu, on a l'assurance qu'on n'a pas besoin d'amour un peu éclaté autour de nous, et on devient plus exigeant avec nos amis nous donnent, ou ce que notre femme, enfin bref, ce qu'on nous donne. Mais on devient aussi exigeant avec ce qu'on veut donner aux autres. Et moi, j'ai pas forcément quelque chose à rajouter, mais en tout cas, ça m'a vraiment interpellée. Ouais.
3: Je te rejoins sur cette histoire aussi de miettes et puis de recentrer plutôt que prêter de l'amour, apprendre à donner de l'amour. Parce qu'au final, situationship, amoureuse ou pas, c'est. Nous, on a focus sur ce thème-là, mais en fait, d'un point de vue plus large, c'est super important de s'interroger, de m'interroger moi-même sur. Est-ce que quand j'aime quelqu'un, je me donne et je donne, ou est-ce que c'est simplement du prêt parce que j'y vois des bénéfices sur un terme plus ou moins long?
7: Je suis en train de penser à un truc qu'un jour quelqu'un que je considère comme un grand sage m'a dit, qui était que la période entre 20 et 30 ans, souvent on prend des décisions, on a l'impression que, enfin, on a des décisions qui se jouent, qui peuvent avoir un impact sur toute notre vie, et on s'en rend pas forcément compte. Et en fait, je me dis, la situationship, Je comprends en tout cas que ça puisse être quelque chose qui fasse du bien, en tout cas sur le court terme, sur le moment, et toujours dans la continuité de l'idée de, que c'est de l'amour miette quelque part, bah, une miette ça dure pas. Et j'ai envie d'encourager à voir plus loin dans nos vies et dire, et en fait d'avoir conscience en tout cas. Pas de se poser la question de est-ce que c'est ce que je veux pour ma vie, même si je pense que ça peut être bien, mais au-delà de ça, de se dire, quelque part, en fait, ce flou-là, qu'on le veuille ou non, elle aura des conséquences sur le long terme. Et là, je sais pas si c'est bien que je le dise ou pas, mais je parle d'expérience. On se rend vraiment pas compte que des fois, ben, une petite décision, on a l'impression que ben là, c'est juste un flirt, et puis plus tard, enfin, c'est juste une situation qui me fait du bien sur le moment, et puis plus tard, je verrai. Mais en fait, du coup, sur le plus tard, ce sera déjà trop tard. Et moi, je veux vraiment encourager à se dire, ben, la situationship, j'entends que ce soit facile, que ce soit agréable, mais c'est quand même cette période-là où, ben, si on mesure sur notre vie entière, et on a une espérance de vie qui va jusqu'à 70 ans en moyenne, du coup, ben, sur les 60 prochaines années, concrètement, ben, qu'est-ce que ça vaut quelques mois, une année, deux ans de bien-être sur des conséquences qui peuvent durer plus longtemps, quoi.
8: Intéressant. Se décentrer du présent un peu.
7: Ouais.
8: Intéressant. Bah merci les amis, hein. C'était intense.
7: Merci.
8: Bisous sur le front les auditeurs. Ouais.
6: À quel mot? Alors moi dans les gestes qui pouvaient être situationship, c'était bisous sur le front. Alors moi, attention.
7: La papate condescendante.
8: La quoi?
7: La papate condescendante.
8: La papate condescendante. Ça c'est du situationship.
6: Ça c'est garde la pêche ça.
7: Non sur nos auditeurs. La papate condescendante.
8: Non moi je préfère bisous. Tape sur la tête. Je sais pas. C'est intéressant. Enfin voilà. Hein. Je veux pas être condescendant avec vous.
7: En fait, j'aime pas cette terme de papate condescendante parce que je trouve que donc la papate condescendante, c'est vraiment se tapoter sur l'épaule en fait. Et je trouve que des fois, ça fait du bien que quelqu'un vienne nous taper sur l'épaule et se dire, allez, courage à toi.
8: Oui, mais c'est toute une question de tempo.
7: De tempo.
8: J'entendais pas.
6: Mais alors, faites pas ça avec moi. Non.
8: Voilà. On vous laisse.
6: Allez, c'est ciao.
8: Sur ces entrefaites, c'est ciao.

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0: Y a-t-il un sujet de prière que tu présentes à Dieu depuis des semaines, voire des mois ou des années, pour lequel tu es vraiment, vraiment dans l'attente? En fait, tu es dans l'attente, oui, mais tu es usé, hein, tu es fatigué parce que tu vois pas la réponse de Dieu, alors tu ne crois plus vraiment. Bah, je vais te dire quelque chose. Moi, je crois en la puissance de la prière. Je crois que finalement, la prière ne change pas Dieu, mais elle peut changer ta vie. Je crois que à travers de tes prières, tu peux voir la main de Dieu agir. Ouais, elle active le bras de Dieu dans ta vie. Alors, cette semaine, comme d'habitude, on est lundi, je vais prier pour toi et je vais demander à Dieu de te permettre d'expérimenter une moisson, une récolte divine, que chaque jour de cette semaine, du lundi au lundi, tu puisses vivre quelque chose de spécial. Seigneur, merci. Tu connais la requête de ton enfant, tu ne l'ignores pas. Et ma prière, Seigneur, c'est réponds. Viens exaucer. Viens, Seigneur, bénir ton enfant. Ce sujet qu'il t'a porté, Seigneur, cette requête qu'il t'a exposée depuis un certain nombre de temps, Seigneur, je proclame, Seigneur, que tu l'exauces, Père, dans le nom de Jésus. Que ta semaine soit bénie, que chaque jour tu expérimentes quelque chose de grand, de magnifique, de glorieux de la part de Dieu, mon ami. Ciao, bonne semaine.
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